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1: Il est 6h.
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1: Il est 7h.
2: Bonjour à tous, à la une de l'actualité, la colère des transporteurs routiers contre la hausse des carburants. Une cinquantaine de camions sont attendus ce matin sur l'autoroute A7 près de Marseille. Deux convois doivent converger vers le péage de Lançon de Provence avec une opération de blocage annoncée vers 9h. Les professionnels dénoncent notamment le prix du gazole et leur charge. D'autres mobilisations sont prévues dans les prochains jours. Une large victoire pour Raphaël Glucksmann à la primaire de la gauche non mélenchoniste. Avec plus de 66% des suffrages dès le premier tour hier, il devient le candidat désigné pour la présidentielle de 2027. François Hollande, lui aussi candidat, a salué ce résultat. Invité du 20h de France 2, Raphaël Glucksmann lui a répondu qu'il était le bienvenu dans sa démarche d'union de la gauche. Plus de 10 000 personnes au meeting de Jean-Luc Mélenchon hier à Clermont-Ferrand. Le leader de la France insoumise a largement évoqué le mouvement des lycéens. Il a défendu la suppression de Parcoursup et le droit de vote dès 16 ans à 6 mois du premier tour de l'élection présidentielle. Les Français dépensent davantage dans les jeux d'argent d'après l'Observatoire français des drogues et des tendances addictive. 259 euros en moyenne en 2025 contre 253 euros un an plus tôt. L'étude montre aussi une augmentation du nombre de joueurs en ligne. On en compte plus de 4 millions en France, Mylène Debac.
3: Des mises comprises entre 10 et plus de 2000 euros tous les jours. Franck est un joueur compulsif. Il tente de s'en sortir depuis plusieurs années.
4: Ça fait 15 ans que je suis là-dedans et c'est un cercle infernal. On perd tout, quoi. On perd sa famille, on perd sa maison.

0: On tombe à découvert, interdit bancaire, c'est vraiment, c'est horrible, quoi.
1: Pour Georges Martineau, il y a plusieurs causes qui poussent à la dépendance.
2: L'argent est dématérialisé, ce qui fait qu'on se rend moins compte de ce qu'on dépense. Après, l'addiction, c'est un processus complexe et multifactoriel. C'est à la fois les vulnérabilités individuelles de la personne et c'est aussi l'accès au jeu, en fait, qui va faire que pour certaines personnes, on va basculer vers le jeu excessif et l'addiction.
1: La dépense moyenne en jeux d'argent atteint désormais 259 euros par adulte en 2025, contre 249 euros en 2023.
3: Un numéro en cas de besoin, le 09 74 75 13 13, c'est le numéro joueur info service. On termine par du football et Marseille l'a emporté hier soir en Ligue 1 sur le terrain de 3, 2 buts à 0. Avec ce succès, Marseille remonte à la 13e place du classement. Voilà pour l'actualité, passez un bon début de semaine.
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3: Le Chelar Game est une association ayant pour but de rassembler, lors de soirées jeux de société, plateaux, stratégies, cartes, dés, etc. Ce vendredi de 18h à minuit, à la Maison de Pays, 3 rue du 5 juillet 1944, au Chelar. Vente de boissons et biscuits apéritifs, adhésion avec participation libre ou cotisation annuelle de 10 euros avec certains avantages. Nous acceptons les enfants accompagnés, âge recommandé à partir de 10 ans. Le réseau de lecture publique Boutière Chelar de Valérieux vous propose une install party. Venez aider ou vous faire aider à installer et paramétrer des logiciels libres et toute distribution GNU Linux proposée par l'association Linux 07. Rendez-vous mercredi 14 octobre à partir de 16h à la bibliothèque de Saint-Martin-de-Valamas. Être parrain ou parrainé, inscription sur le site linux07.fr, renseignements 04 75 30 63 95. Rôti de châtaigne organisé par le comité des fêtes d'Empurani, samedi 17 octobre, cette année du nouveau et de l'émerveillement. En effet, dès 18h30, les portes de la salle des fêtes d'Empurani s'ouvriront pour partager les châtaignes, la tome en salade et des rafraîchissements. À 20h, plaisir des yeux avec le feu d'artifice offert par la municipalité. Puis un karaoké pour partager votre voix et reprendre les succès de vos chanteurs préférés. Participation libre et boissons payantes. Cette manifestation fait partie de l'automnal gourmand. Un particulier recherche en urgence une maison en location avec minimum 2 chambres et un extérieur pour 2 chiens. Secteur 30 minutes autour du Chelar, loyer maximum 600 euros, étudie toute proposition. Si vous avez un bien à proposer, merci de contacter le 06 79 99 43 42 et retrouvez toutes les petites annonces sur le site rdbfm.com, rubrique agenda.
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1: La ludothèque itinérante Art des Jeux sillonne les routes d'Ardèche pour vous proposer des espaces de jeux libres adaptés à toutes les tranches d'âge. Au programme Jeux d'éveil, d'imitation, de construction et de société. Accès libre et gratuit. En devenant adhérent de l'association, vous pourrez aussi emprunter un ou deux jeux de société pour la maison. Elle vous donne rendez-vous le troisième samedi du mois, de 10h à midi, à la salle des expositions à Saint-Sauveur-de-Montagut. D'autres lieux et dates sur notre site internet www.artdesjeux.com. L'UPB propose mercredi 14 octobre un atelier éducation aux médias avec Laura Bayou. Un temps d'échange convivial pour parler médias, informations libres et enjeux d'indépendance autour d'un café dans une atmosphère détendue et participative. Rendez-vous de 17h à 19h à la librairie Ramage au Cheylard sur inscription maximum 8 personnes. Prix libre à régler sur place pour adhérer à l'UPB. Deux possibilités, en ligne sur le site valerieux.fr ou à l'office de tourisme Ardèche-Haute-Vallée. Foire à la châtaigne de Desagne, dimanche 18 octobre. Venez passer une journée au village médiéval de Desagne avec les marchés de producteurs et le marché forain, les castagnades

0: Et au don d'organes, jeudi 15 octobre, de 14h30 à 16h30 en salle polyvalente. En partenariat avec la coordination hospitalière des prélèvements d'organes et de tissus, cette rencontre permettra d'échanger autour du don, du parcours des donneurs et des receveurs. Des personnes greffées et des donneurs viendront également témoigner de leur expérience. Donner, recevoir, sauver des vies, venez vous informer et échanger.
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2: Il est 8h. Bonjour à tous, à la une de l'actualité, Raphaël Glucksmann sera le candidat de la gauche social-démocrate à la présidentielle de 2027. Il a remporté largement la primaire ce week-end avec 66,13% des voix dès le premier tour. Dans son discours de victoire, il promet une rupture.
3: Nous sommes la force de la rupture avec 10 années d'injustice et d'impuissance. La force de la rupture avec le macronisme. Et nous sommes la force qui montrera à toutes et tous que l'hégémonie de Jean-Luc Mélenchon sur la gauche française a pris fin. Ouais ! Et donc, nous sommes la force qui barra la route à Madame Le Pen. Car là est notre combat fondamental.
2: Ouais. Et quelques minutes après sa victoire, Raphaël Glucksmann a été enfariné à la sortie de son QG dans le 20e arrondissement de Paris. Plus de 10 000 personnes au meeting de Jean-Luc Mélenchon hier à Clermont-Ferrand, le leader de la France insoumise a largement évoqué le mouvement des lycéens. Il a défendu la suppression de Parcoursup et le droit de vote des 16 ans à 6 mois du premier tour de l'élection présidentielle. Les lycéens qui entament une nouvelle semaine de contestation en ligne de mire l'acte 5 de leur mobilisation prévue demain. Un nouveau rendez-vous après une baisse de la participation observée en fin de semaine. Semaine dernière, le ministre de l'Éducation, Édouard Giffray, se déplace dans l'Académie de Lille cet après-midi. Une opération escargot suivie d'un blocage annoncé ce matin sur l'autoroute A7 près de Marseille. Une cinquantaine de camions doivent converger vers le péage de Lançon-de-Provence aux alentours de 9h. Les transporteurs routiers protestent contre la hausse du prix du gazole et le poids de leurs charges. D'autres actions sont prévues dans les prochains jours. 7 millions d'adultes déclarent manquer de nourriture en France métropolitaine. C'est ce que révèle un rapport d'Action contre la faim publié ce matin. Les jeunes sont particulièrement touchés. Un quart des 18-24 ans disent ne pas manger suffisamment. Dans 80% des cas, ce manque de nourriture s'explique par des difficultés financières. L'association réclame une loi sur le droit à l'alimentation.

0: passe au sport avec du football et la première victoire de Marseille en Ligue 1 cette saison. Les Marseillais ont battu 3 hier soir, donc 2-0. Nice a dominé Strasbourg 2-1 et Rennes a surclassé Auxerre 4-1. Au classement, Monaco reste leader avec 14 points, suivi de Lille et de Rennes. Marseille est 13e. Et puis en rugby, le top 14, Toulouse reprend la tête du championnat après sa victoire hier soir contre Bayonne 45-34. Voilà pour l'actualité. Passez une très belle
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6: 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Bienvenue dans notre chronique jardinage. Et bonjour.
7: Bonjour Benoît, bonjour à toutes et à tous, vous qui nous écoutez sur RDB, mais également sur les ondes de Radio Saint-Ferréol.
6: Exactement. Et on continue nos recettes gourmandes.
7: Exactement, puisque nous sommes dans le mois d'automne, souviens-toi.
6: Oui, je me souviens très bien. Donc ce mois d'octobre, justement.
7: Exactement.
6: On se concentre et on poursuit avec les courges.
7: Oui.
6: On change de variété cette fois-ci, et on va plutôt parler de la courge spaghetti.
7: Je l'aime pas.
6: Tu la connais celle-là ?
7: Ouais, je l'aime pas.
6: Tu l'aimes pas?
7: Non, je l'aime pas.
6: Parce qu'il faut réapprendre à la cuisiner. Alors nous, c'est un très bon substitut, d'ailleurs, je l'indique pour les parents, très bon substitut aux pâtes, si on a envie un peu d'alterner pâtes et courges. Alors après, il faut cuisiner un peu différemment nos courges, les faire revenir à la poêle, et bien les assaisonner avec des lardons ou avec une crème éventuellement. Mais tu peux avoir un très bon plat, sauf qu'à la place d'avoir un féculent, bah, t'as un légume à l'intérieur, quoi.
7: Ouais.
6: Voilà.
7: Ouais, moi, j'ai essayé, je ne suis pas fan, mais vas-y, peut-être qu'on va découvrir de nouvelles saveurs.
6: On va partir sur ce que j'appelle le grand classique pour la courge spaghetti. C'est la formule à la base de crème et de lardons. Pas exactement ce que je viens de vous raconter, mais plutôt le fait de l'amener au four et d'avoir quelque chose de gratiné un petit peu. Mmh. Donc, dans l'idée, on fait cuire notre courge spaghetti. Elle peut se faire cuire entière.
7: Ouais.
6: Elle cuit très bien comme ça. Ça peut être à l'eau ou ça peut être coupée à moitié et la mettre au four de nouveau. Mais c'est-à-dire qu'on la met sans aucun appareillage pour l'instant. On la met telle quelle. On la fait cuire au four, mais pas non plus trop long. Il faut anticiper le fait qu'on va mettre après notre préparation à l'intérieur, donc 25 minutes maximum, si on la fait au four. Si vous la faites à l'eau, autour d'une trentaine de minutes pour que ça soit cuit dans son intégralité. La courge spaghetti, le petit détail quand même qui est important, spaghetti, parce que ça ressemble aux pâtes spaghetti une fois cuit.
7: Ça fait des longs filaments.
6: C'est ça, exactement. C'est une particularité. On n'arrivera pas à faire une soupe onctueuse avec de la courge spaghetti.
7: Ouais.
6: Voilà, c'est pas une butternut, c'est pas un potimarron. Ce que je peux vous rajouter, donc une fois bien cuite au niveau de votre courge, on peut les couper en deux si on la fait cuire du coup plutôt à l'eau, si elle est déjà coupée en deux au four, donc ce travail est fait. Donc on la coupe en deux, il faut bien enlever les graines par contre, voilà, le cœur de la courge.
7: La majorité du temps dans les courges, il faut bien enlever les graines. Hein.
6: Et une fois cuit, c'est vrai que parfois, on ne le voit pas forcément, c'est un peu la bouillie entre guillemets au cœur, donc il faut bien prendre le temps d'enlever la partie centrale, même, je dis les graines, mais un peu plus large que les graines, parce qu'on a une viscosité qui est plus importante autour des graines, même après la cuisson. Donc ça, il faut bien prendre le temps de l'enlever. On fait bien égoutter quand même les courges si ça a été cuit à l'eau aussi. Dans une poêle annexe, on fait revenir notre petit mélange donc de lardons et d'oignons, avec éventuellement du coup notre petite crème fraîche épaisse pour rajouter un peu d'onctuosité à tout ça. Salé, poivré, en fonction des convenances de chacun. J'ai pas forcément un grammage à indiquer ou une façon de faire. Je pense que ça, c'est le bien manger de chacun. Certains pourront même rajouter et saupoudrer du parmesan. J'avoue que celle-là, je l'ai pas fait dernièrement, mais on peut encore ajouter une couche à la crème fraîche avec le parmesan. Ça peut être aussi l'emploi de fromages qui fondent bien, des fromages un peu à raclette aussi. Du reblochon, qu'est-ce qu'il va avoir, du morbier, des choses comme ça. Ça va très bien aussi dans la courge spaghetti, sur les lardons par exemple, c'est un délice. Et l'objectif du coup, c'est de remettre au four, mettre la préparation du coup dans notre moitié de courge, globalement. Donc d'où l'intérêt de, quand même de les vider bien correctement pour bien laisser de la place aussi au mélange. Certains utiliseront du fromage de chèvre hein, aussi à la place des autres fromages que j'ai pu citer ou de la mozza. Tout peut se combiner. Hein. Même la feta, mais la feta j'utilise moins quand même
7: du
6: pour
7: bleu.
6: La cuisson, ça va moins. Ça peut être du bleu également.
7: Tous les fromages.
6: Mais voilà, l'idée c'est de remettre 10 minutes au four pour que tout ça gratine, 10-15 minutes maximum au four à 180 degrés, pour qu'il y ait un bon petit gratin qui se forme à l'intérieur de la courge. Et en fait, on peut déguster tel quel. C'est-à-dire dans la courge. Ou alors, l'autre solution, c'est qu'on dépiote notre courge et on met toute la courge spaghetti directement dans la poêlée, en fait. Voilà, ça peut être aussi une autre solution. Voilà, c'était une recette rapide, simple, efficace. Bonne ou pas, suivant les ressentis de chacun sur ça. En tout cas, moi, c'est une préparation que je peux faire assez rapidement avec des enfants, que les enfants mangent aussi, et qui permet de trouver une alternative à des repas plus classiques du quotidien.
7: Merci beaucoup Benoît.
6: Voilà, merci à tous et à toutes.
7: À la semaine prochaine pour une nouvelle recette.
6: Exactement, on poursuit.
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0: Bonjour à tous, les planètes seront-elles bien positionnées dans votre ciel de cette Saint Wilfried ?
1: Bélier, l'influence de Saturne dans le secteur de l'argent n'est pas très réjouissant. Saturne est en effet la planète de la restriction et des épreuves.
0: Taureau, l'ambiance au travail ne sera guère joyeuse et pourtant, vous allez devoir assurer.
1: Vous êtes Gémeaux, alors vous aurez sans doute l'opportunité d'améliorer vos revenus.
0: Cancer, tout ce que vous entreprenez aura de grandes chances de réussite.
1: Les Lions, c'est le bon moment pour faire le ménage dans votre cœur et surtout dans vos idées.
0: Vierge, au travail, la critique et la jalousie pourront titiller votre amour propre. N'en faites pas grand cas, mais agissez avec audace.
1: Balance, excellent, climat d'assurance et de confiance en soi.
0: Scorpion, le moment est venu de lancer quelques revendications au travail. Il est temps d'exprimer ce qui va ou ne va plus.
1: Sagittaire, Uranus vous incitera à la prévoyance, qualité si nécessaire aujourd'hui. Soyez donc fourmi plutôt que cigale.
0: Capricorne, dans le travail, le moment est venu de faire preuve de sens d'adaptation. Pas d'affolement, vous vous en sortez plutôt bien.
1: Verseau, cette journée sera placée sous l'égide de Jupiter et cela favorisera la fortune de tous les natifs du signe.
0: Enfin, Poisson, ça va bouger dans votre travail, même si ce n'est qu'un frémissement, Uranus et Neptune vont vous faciliter la vie. À demain pour un nouvel horoscope. Nous fêterons Géraud.
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1: 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Réunion publique organisée lundi 12 octobre à Saint-Agrève à 18h30. Toutes les infos sur le site www.valerieux.fr. Conférence débat sur les nouvelles lois sur la fin de vie, animée par une co-représentante régionale du Choix, mercredi 14 octobre, de 18h30 à 20h, au Centre culturel de la Mastre. Le but est d'informer sur les droits des patients ainsi ouverts et les droits des soignants qui en découlent, sous réserve de la parution des décrets d'application. Entrée libre et gratuite, renseignements 07 50 74 66 40. Rôti de Châtaigne organisé par le comité des fêtes d'Empurany, samedi 17 octobre, cette année du nouveau et de l'émerveillement. En effet, dès 18h30, les portes de la salle des fêtes d'Empurany s'ouvriront pour partager les châtaignes, la tome en salade et des rafraîchissements. À 20h, plaisir des yeux avec le feu d'artifice offert par la municipalité. Puis un karaoké pour partager votre voix et reprendre les succès de vos chanteurs préférés. Participation libre et boissons payantes. Cette manifestation fait partie de l'automnal gourmand. La APPMA, la truite de Dornerieux, organise une assemblée générale élective afin de renouveler son conseil d'administration. Rendez-vous le vendredi 16 octobre à partir de 18h à l'auditorium de la Maison de Pays au Cheylard. Venez nombreux.
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1: Il est 9h.
2: Bonjour à tous. À la une de l'actualité, le ministre de l'Éducation, Édouard Geffray, attendu dans l'Académie de Lille cet après-midi. Les lycéens entament une nouvelle semaine de contestation en ligne de mire, l'acte 5 de leur mobilisation prévue demain. Un nouveau rendez-vous après une baisse de la participation observée en fin de semaine dernière. Raphaël Glucksmann sera le candidat de la gauche social-démocrate à la présidentielle de 2027. Il a remporté largement ce week-end la primaire avec 66,13% des voix dès le premier tour. Dans son discours de victoire, il promet une rupture.
3: Nous sommes la force de la rupture avec 10 années d'injustice et d'impuissance. La force de la rupture avec le macronisme. Et nous sommes la force qui montrera à toutes et tous que l'hégémonie de Jean-Luc Mélenchon sur la gauche française a pris fin. Ouais. Et donc nous sommes la force qui barrera la route à Madame Le Pen. Car là est notre combat fondamental.
2: Ouais. Quelques minutes après sa victoire, Raphaël Glucksmann a été enfariné à la sortie de son QG dans le 20e arrondissement de Paris. Plus de 10 000 personnes au meeting de Jean-Luc Mélenchon hier à Clermont-Ferrand. Le leader de la France insoumise a largement évoqué le mouvement des lycéens. Il a défendu la suppression de Parcoursup et le droit de vote des 16 ans à 6 mois du premier tour de l'élection présidentielle. D'un important bouchon constaté sur l'A7 près de Marseille au niveau du péage de Lançon, les transporteurs routiers organisent une opération escargot suivie d'un blocage. Ils protestent contre la hausse du prix du gazole et le poids de leurs charges. D'autres actions sont prévues dans les prochains jours. À l'étranger, Donald Trump a annoncé hier un cessez-le-feu énergétique entre la Russie et l'Ukraine. Volodymyr Zelensky affirme ne pas avoir été informé de cet accord. Le président ukrainien se dit prêt à l'accepter. Si Moscou donne son feu vert, il dénonce de nouvelles frappes russes contre des installations énergétiques à Kiev et dans la région de Kharkiv après l'annonce américaine. On passe à la Formule 1. Max Verstappen a remporté le Grand Prix de Singapour. Le pilote Red Bull, parti en pole position, a dominé les 62 tours de course hier. Il devance de 7 secondes le monégasque Charles Leclerc sur Ferrari. L'italien Kimi Antonelli complète le podium et conserve la tête du championnat du monde. Et puis en football, Marseille l'a emporté hier soir à 3 en Ligue 1 pour la 6e journée. Victoire 2-0, c'est leur premier succès de la saison en Ligue 1. Nice a battu Strasbourg 2-1 et Rennes a surclassé Auxerre 4-1. Au classement, Monaco reste premier devant Lille et Rennes. Marseille est 13e. Belle journée à tous. 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
1: 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Le samedi 14 novembre à Ars, s'est organisé un hommage à Rémy Roure, journaliste résistant déporté, compagnon de la Libération et ami personnel de Charles de Gaulle pendant 50 ans. 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Réservation avant le 15 octobre auprès de la mairie d'Arsens, au tarif de 25 euros. 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
1: Il est 10h.
2: Bonjour à tous. À la une de l'actualité, le ministre de l'Éducation, Édouard Geffray, attendu dans l'Académie de Lille cet après-midi. Les lycéens entament une nouvelle semaine de contestation en ligne de mire, l'acte 5 de leur mobilisation prévue demain. Un nouveau rendez-vous après une baisse de la participation observée en fin de semaine dernière. Raphaël Glucksmann sera le candidat de la gauche social-démocrate à la présidentielle de 2027. Il a remporté largement ce week-end la primaire avec 66,13% des voix dès le premier tour. Dans son discours de victoire, il promet une rupture.
3: Nous sommes la force de la rupture avec 10 années d'injustice et d'impuissance. La force de la rupture avec le macronisme. Et nous sommes la force qui montrera à toutes et tous que l'hégémonie de Jean-Luc Mélenchon sur la gauche française a pris fin. Ouais. Et donc nous sommes la force qui barrera la route à Madame Le Pen. Car là est notre combat fondamental.
2: Ouais. Quelques minutes après sa victoire, Raphaël Glucksmann a été enfariné à la sortie de son QG dans le 20e arrondissement de Paris. Plus de 10 000 personnes au meeting de Jean-Luc Mélenchon hier à Clermont-Ferrand. Le leader de la France insoumise a largement évoqué le mouvement des lycéens. Il a défendu la suppression de Parcoursup et le droit de vote des 16 ans à 6 mois du premier tour de l'élection présidentielle. D'un important bouchon constaté sur l'A7 près de Marseille au niveau du péage de Lançon, les transporteurs routiers organisent une opération escargot suivie d'un blocage. Ils protestent contre la hausse du prix du gazole et le poids de leurs charges. D'autres actions sont prévues dans les prochains jours. À l'étranger, Donald Trump a annoncé hier un cessez-le-feu énergétique entre la Russie et l'Ukraine. Volodymyr Zelensky affirme ne pas avoir été informé de cet accord. Le président ukrainien se dit prêt à l'accepter. Si Moscou donne son feu vert, il dénonce de nouvelles frappes russes contre des installations énergétiques à Kiev et dans la région de Kharkiv après l'annonce américaine. On passe à la Formule 1. Max Verstappen a remporté le Grand Prix de Singapour. Le pilote Red Bull, parti en pole position, a dominé les 62 tours de course hier. Il devance de 7 secondes le monégasque Charles Leclerc sur Ferrari. L'italien Kimi Antonelli complète le podium et conserve la tête du championnat du monde. Et puis en football, Marseille l'a emporté hier soir à 3 en Ligue 1 pour la 6e journée. Victoire 2-0, c'est leur premier succès de la saison en Ligue 1. Nice a battu Strasbourg 2-1 et Rennes a surclassé Auxerre 4-1. Au classement, Monaco reste premier devant Lille et Rennes. Marseille est 13e. Belle journée à tous.
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Bienvenue dans ce nouveau numéro d'Archivif, un magazine réalisé avec le département de l'Ardèche et trois radios complices ardéchoises. Ce mois-ci, nous allons emprunter les chemins de la mémoire vivante et visuelle de notre Ardèche-monde, autrement dit, emprunter les sentiers du Doc

0: mais aussi faire documentaire buissonnier en explorant d'autres drailles soutenu par le département. Vous l'aurez compris, dans ce cinquième épisode d'Archivif, nous nous demandons quelle relation notre département entretient avec le film documentaire. Et pour parler des Sentiers du Doc, qui arrive très prochainement, là, dès le 3 novembre, et pour parler également de la filière du documentaire en Ardèche, il nous faut des personnages, un décor et une action ou des actions. Alors on va commencer par les personnages autour de la table. On commence en face.
1: Moi, je suis Fabienne Enclos, je suis donc la directrice d'Ardèche Images, qui est une association qui est basée à l'USAS et qui, depuis 40 ans, travaille autour du cinéma documentaire et qui est aujourd'hui un pôle d'excellence audiovisuelle documentaire en région Auvergne-Rhône-Alpes et qui donc pilote, qui a plusieurs secteurs, donc le Festival des États Généraux du Documentaire en mois d'août, une école documentaire avec des formations initiales et continues, universitaire, une maison du doc, qui est la première vidéothèque européenne consacrée au documentaire, et puis beaucoup d'autres actions, dont les actions de diffusion à l'année du documentaire en Ardèche et dans toute la région Auvergne-Rhône-Alpes.
0: Merci Fabienne, ça commence fort. Autre personnage.
2: Moi je suis Fanette Perret, je suis chargée d'action culturelle à la médiathèque départementale de l'Ardèche. Comme c'est pas une entité forcément très connue du grand public, je vais un peu préciser ce que c'est. Il faut s'imaginer une grande bibliothèque au service des 200 et quelques bibliothèques du territoire. On est basé à côté de Privas et donc on apporte des documents et des services aux bibliothèques qui sont pour la majeure partie d'entre elles gérées par des bénévoles en Ardèche. Donc c'est de la formation, c'est de l'accompagnement sur des projets de construction, d'aménagement, l'accompagnement sur le numérique, et ma partie donc c'est l'action culturelle.
0: Et donc sans dévoiler tout le suspense de cet épisode, vous procurez aussi des documentaires aux bibliothèques, et c'est notamment de ça dont tu vas parler. Ouais. Merci Fanette. Et dernière personnage.
3: Oui, moi c'est Gabriella Mello, je suis chargée de mission au département de l'Ardèche, au service culture jeunesse. Je m'occupe particulièrement de cinéma et art visuel.
0: Merci beaucoup à toutes les trois. Alors on va parler, vous allez l'entendre aujourd'hui, à la fois du département de l'Ardèche comme territoire, mais aussi du département comme entité politique. Et c'est autour de la filière du documentaire, les actions qui sont soutenues, notamment par le département. Alors, on va commencer avec les Sentiers du Doc, qui commence là le 3 novembre. Fanette, est-ce que tu peux nous expliquer exactement en quoi consiste sur le Sentier des Docs, du Doc ?
2: C'est une manifestation qui existe depuis 2015 maintenant, qu'on organise dans une opération qui s'appelle le mois du film documentaire, qui est organisé à l'échelle nationale par Images en Bibliothèque, pardon. Et donc nous on a décidé donc d'amener la forme documentaire au plus près des habitants gratuitement, puisque c'est un cycle de projection qui se passe dans tout le département du nord au sud du département au mois de novembre. On propose à la fois des projections, mais aussi des rencontres avec ceux et celles qui font le cinéma d'aujourd'hui. Cette dimension échange qui est vraiment très importante et appréciée. Et dernière caractéristique, c'est les bibliothèques elles-mêmes qui sont porteuses de l'organisation, avec notre aide bien sûr, et celle d'Ardèche Images, puisque Ardèche Images est notre partenaire principal sur cette opération.
0: Et là, il y a à peu près combien de bibliothèques qui sont engagées dans ce projet, qui vont proposer là des projections ?
2: Donc on a 35 projections, donc c'est-à-dire autant de bibliothèques engagées sur cette prochaine édition des Sentiers du Doc. Et on remarque une progression depuis 2015, on ne fait que se développer. Donc on arrive maintenant à toucher des petites communes reculées du département, qui ont besoin qu'on leur apporte aussi cette offre, puisqu'ils sont parfois éloignés d'un cinéma ou d'une structure de diffusion.
0: Et c'est quoi ? Ce sont les bibliothèques elles-mêmes, les bibliothécaires ou les médiathécaires, qui viennent vers vous en vous disant « Ah ben, nous aussi, on aimerait bien accueillir » ou comment ça se passe ?
2: Oui, c'est ça. En fait, on fait une présentation de la programmation des films qu'on souhaite programmer début mars. On invite les bibliothèques de tout le département à venir assister à ces journées de présentation. Et puis ensuite, elles nous font acte de candidature pour participer. Et dans la mesure du possible, on essaye d'inclure toutes les demandes.
0: Et alors, au mois de mars, est-ce que vous avez déjà la programmation? Oui. Alors, parlons programmation avec Fabienne, puisque c'est vous, Ardèche Images, qui proposez justement les films qui seront diffusés. Est-ce que tu peux nous dire un peu comment ça se construit?
1: En fait, on a donc quelqu'un à Ardèche Images qui travaille tout au long de l'année sur notre pôle de diffusion territoriale qui s'appelle Terre de Doc, et qui on fabrique des catalogues de films, soit de films aidés en région, de films d'anciens étudiants, de films qui ont produits en région, réalisés en région, etc. Enfin, qui mettent vraiment en valeur tout ça. Et on fait, en fonction des partenaires, on fait des catalogues et on fait un catalogue pour les partenaires lecture publique. Et donc, on propose à Fanet et à la MDA un corpus de films. Et ensuite, Fanet fait des retours. Elle choisit aussi, on co-construit la programmation. Et nous, on s'en engage ensuite en effet à faire le lien avec les ayants droit, les cinéastes, pour que ce soit en effet des moments, des 35 projections, hein, qu'elles soient absolument toujours accompagnées d'une rencontre. Voilà.
0: Mais alors tu dis, vous créez un catalogue, un répertoire pour, pour les médiathèques. Qu'est-ce que ça différent? Est-ce qu'il y a un enjeu particulier pour les médiathèques? Comment vous choisissez ces films pour
1: les médiathèques? On essaie de voir, on essaie aussi de s'inscrire dans des dispositifs nationaux, type Les Yeux du Doc, où on sait qu'il y a certains films qui sont en accès facile pour les médiathèques en termes de droits de diffusion, etc. On essaie de... Là, typiquement, on avait un programme jeune public qu'on a fait circuler, nous, Amberg et Quaron, et qu'on avait envie aussi de proposer aux bibliothèques, parce qu'on sait que ça peut les intéresser par rapport à leur public. Donc, c'est toujours se dire... Forcément, quand on travaille typiquement, pour que vous compreniez la différence, quand on travaille avec les salles de cinéma, on va être plutôt sur un catalogue de films où il y a déjà un distributeur, parce qu'on sait que sinon ça va être plus compliqué pour les salles de s'engager. Et pour les médiathèques, c'est encore autre chose. C'est aussi des publics, des spectres de publics très larges. Et c'est d'essayer de trouver... Parfois, on sait qu'il y a des demandes thématiques. Enfin, voilà, c'est d'essayer de voir... d'avoir une programmation variée sur des thématiques variées pouvant correspondre à différents publics.
0: Alors justement, on va essayer de... On va découvrir en son l'un des films qui sera projeté.
4: Y a-t-il des films guinéens parmi ces films, mon ami?
5: Vas-y, la guinée film,
4: y a-t-il des films? Peut-être.
5: Ça, c'est quel film, ça?
4: Regarde, déjà, là.
5: Ça, c'est beaucoup de poussière.
6: Plus de 20 ans, cette poussière.
5: Ah oui.
4: Plus de 20 ans.
5: 20 ans, oui.
0: Plus de 20 ans. Au cimetière de la pellicule de Thierno Souleymane Diallo. Ça, c'est l'un des films qui sera projeté. C'est le premier film, j'ai l'impression, qui sera projeté dès mardi 3 novembre à Privas. Et il sera projeté aussi à Vals-les-Bains, à Saint-Georges-les-Bains, à Dessaigne et à Peaugre. Alors, est-ce que tu peux nous dire un petit peu ce qu'on vient d'entendre? Est-ce que tu peux nous parler un peu de ce film?
1: C'est quelqu'un qui... C'est bien qu'on en parle, parce que c'est aussi une émission sur les archives. C'est quelqu'un qui va faire des recherches. Et c'est aussi, à chaque fois qu'on programme, j'ai l'impression, Fanet, comme nous, on a aussi cette envie toujours de déjouer l'image, de travailler autour de l'image que les gens ont parfois du cinéma documentaire comme quelque chose d'un peu fermé, etc. Là, typiquement, le film est assez drôle, en fait. C'est une enquête qui questionne à la fois le cinéma, l'histoire du cinéma, les pays. Bon, après, par ailleurs, en plus, il se trouve que Thierno Souleymane Diallo, il a étudié le cinéma documentaire au Sénégal, et c'est un master qui a été créé par Ardèche Images au Sénégal. Et c'est aussi comme ça des retours, des boucles de gens dont on sait que la manière dont ils ont été formés, etc., on sait que ça va parler aussi au public ici, parce que c'est autour d'un cinéma et de formes cinématographiques qu'on défend tout au long de l'année, et auxquelles les habitants de l'Ardèche notamment ont été habitués.
0: Ça, c'est une grande question dont on va reparler, bien sûr, des Ardéchois dans tout ça. D'abord, comment le département aide, comment le département soutient cette initiative, Jeannette?
2: L'initiative de,
0: sur les sentiers,
2: des sentiers du Doc. Alors nous, on vient en accompagnement, mais déjà en proposant une programmation. Les bibliothèques généralement aiment bien ce côté un peu clé en main, parce que ça les voilà, ça les soulage de toute la partie recherche, et donc c'est un travail important qui est fait en amont. Ensuite, c'est un accompagnement à la mise en œuvre avec des conseils, voilà, notamment sur qu'est-ce que c'est qu'accueillir un cinéaste, comment on anime aussi une rencontre avec un cinéaste. Donc pour ça, on propose ce mois-ci une formation d'ailleurs pour notre réseau. Et puis après, c'est un accompagnement financier, donc on vient aussi prendre en charge une grande partie des coûts liés à l'accueil de ces projections.
0: 35 projections. 6 films, en réalité. Est-ce que vous pouvez nous parler de certains autres films qui seront projetés?
2: Alors, je précise qu'il y a 6 longs métrages, donc plutôt pour un public ado-adulte. Et pour la première année, on propose aussi, pour du jeune public, un programme de 5 courts métrages. Donc ça, c'était quelque chose, je crois qu'avec Fabienne, on est d'accord pour dire que c'est un peu un axe sur lequel on a vraiment envie de travailler aussi pour les prochaines éditions des Sentiers du Doc, parce que ça nous semble important de, voilà, d'éduquer au regard aussi et aux images les plus jeunes. Donc c'est un peu une première pour ces Sentiers du Doc 2026 que de proposer ça. Et là, on a demandé aux bibliothécaires d'être elles-mêmes les médiatrices de ces courts-métrages. Donc ça leur fait aussi un petit défi de médiation, et je suis sûre que ça va bien fonctionner. Après, au niveau des thématiques, elles sont vastes et on n'a pas de fil conducteur cette année. Ça nous est arrivé de tester aussi des Sentiers du Doc avec un fil thématique plus précis. Mais là, finalement, les films se répondent et finalement, des fois, se retrouvent liés par des thématiques communes. On peut citer la mémoire, on en a parlé, la thématique de la transmission, le rapport aux autres. Une interrogation sur les images elles-mêmes aussi, le lien à nos territoires. Moi, j'ai envie de mentionner un film qui me touche parce qu'il parle d'une thématique liée à notre environnement, la thématique de l'eau. Donc, c'est le film Méandre ou la rivière inventée. La thématique des rivières est très forte aussi en Ardèche. Donc, ce film a bien aussi plu pour ça. Et donc, là, c'est une espèce de... Voilà, un parcours, un regard à la fois scientifique, mais poétique aussi sur les rivières et sur ce que l'homme en a fait, puisqu'on a cherché à rectifier les rivières et alors elle est domptée finalement. Et maintenant, on voit que peut-être, il faut les laisser à nouveau retrouver un cours plus naturel pour favoriser le vivant en général. Donc c'est un film vraiment très beau et que je vous invite à voir, qui sera accompagné par la cinéaste.
0: On parle là depuis tout à l'heure, et puis on est dans une émission qui s'appelle Archivif, effectivement des archives, qui peut être effectivement un bon fil conducteur pour justement ce que vous proposez, vous, en tant que département, comme action et comme accompagnement autour du documentaire, puisque donc il y a de la diffusion, mais vous soutenez aussi, là je me tourne vers Gabriella Mello, vous soutenez aussi la création et surtout la médiation. Et la formation.
3: Oui, tout à fait. Donc, comme vous avez dit, et comme a rappelé Fabienne, c'est une action très large de soutien à la filière cinéma et aussi et particulièrement au documentaire. Donc, elle passe donc par la formation, Fabienne en a parlé, par rapport au master, par la diffusion. Pour revenir un petit peu sur la médiation et l'éducation aux images, donc on est partenaire donc de l'association Les Écrans, qui porte et qui coordonne au niveau du département de l'Ardèche et de la Drôme de dispositif collège au cinéma, donc qui permet tous les ans donc de d'amener les collégiens dans les salles pour découvrir 3 films, et l'année dernière donc 20 25-26, c'était 2200 collégiens donc qui sont allés aux salles pour ces dispositifs. On essaye justement de la spécificité du territoire d'éduquer le regard des collégiens aussi à l'esthétique du documentaire. Donc à chaque année, on programme un film documentaire. Cette année, c'est le film Théâtre Chapi qui sera projeté, donc qui aborde la question des détenus, qui va à la rencontre aussi d'un processus de création avec ces détenus. Donc c'est aussi une façon d'éduquer les élèves et les jeunes au regard. Mais voilà, globalement, le dispositif Collège au cinéma, c'est une action qui permet d'amener les jeunes vers des films qui ne vont pas d'eux-mêmes, vers lesquels ils ne vont pas d'eux-mêmes, justement d'avoir cette expérience collective dans les salles, et puis d'éduquer leur regard, d'avoir un regard critique, de développer leur propre goût. Donc c'est une action très importante, d'autant plus aujourd'hui. Et sinon, je ne sais pas si vous voulez que je vienne tout de suite sur la création.
0: On va peut-être rester sur ce côté médiation, parce qu'il y a beaucoup à dire.
3: Oui, tout à fait. Et en fait, je complète sur la question de l'éducation. On a aussi un soutien important à l'éducation et à l'éducation artistique et culturelle par les conventions territoriales d'éducation artistique et culturelle que nous avons avec les communautés de communes, qui permettent aussi de mettre en place plusieurs projets autour du cinéma. Ardèche Images est un partenaire privilégié, mais il y a aussi d'autres partenaires comme la Maison L'Image, la MJC d'Annonay et Écran Village, entre autres, qui aussi permettent de mettre en place ces types de projets. Et pour donner un exemple, peut-être Fabienne pourra revenir sur un projet qui a permis la collecte d'archives amateurs, donc sur le territoire de Baie-Quaron. Je laisse la parole à Fabienne.
0: Et c'est toi qui fais la transition, c'est formidable. Effectivement, ça c'est l'un des cœurs aussi, enfin le sujet, parce qu'on a dit, vous faites partie des trois personnages de ce documentaire, dont le décor est l'Ardèche, mais les personnages, ce sont les Ardéchois. Comment sont-ils friands, sont-ils demandeurs, et comment on aiguise le regard de ces Ardéchois? Je pense que tu as beaucoup de choses à dire, Fabienne.
1: Oui. Enfin, par exemple, sur les sentiers du doc, c'est vrai que moi, quand je suis arrivée de Paris, où j'ai été avant sur une association nationale, où on travaille énormément le cinéma et le cinéma documentaire à l'échelle nationale, les projections du mois du doc, en France, c'est du monde, mais enfin, c'était pas non plus... Et donc, quand je suis arrivée, je me suis dit, OK, 30 projos en Ardèche, dans des petits villages, en novembre... Et en fait, on arrive dans des villages de 200 habitants, il y a 120 personnes dans la salle, voire 250 dans la salle. Et là, on m'a dit, mais ça fait 40 ans que le documentaire est travaillé sur le territoire. Et donc, l'appétence, elle est là. Et en fait, comme pour tous les publics et comme pour toutes les actions dans tous les domaines, la régularité, le travail, le soutien de l'argent public, ça permet justement de forger des goûts réellement et de forger une appétence. Et on l'a vu aussi après pour nous, pour Ardèche Images, mais comme pour tous les partenaires publics comme le département, l'idée c'est toujours évidemment d'élargir les publics. On a parlé du jeune public, mais il y a aussi beaucoup de publics potentiels qu'on ne touche pas. Et le travail sur les archives qui a donc consisté en une collecte d'archives amateurs faite à l'automne 2024 dans 13 villages de la communauté de communes Baie-Quaron, qui a été faite par un cinéaste en mission, donc piloté par Ardèche Images, dans le cadre d'une convention CTEAC, département, État, région, les conventions dont parlait Gabriella, qui permettent de monter des projets ambitieux, puisque c'est conséquent comme soutien. Donc ça permet, là on a travaillé sur, en fait ça continue, on était supposé travailler sur quelques mois et en fait ça continue, ça va faire 2 ans ce mois-ci. Donc une collecte lancée, un cinéaste en mission sur le territoire qui va à la rencontre des gens qui donnent leurs archives, qui commence à faire des entretiens avec eux.
0: Archives amateurs. Tout ce qu'ils avaient à l'époque.
1: De la VHS, de tout, des bobines, 35, etc. Et on se rend compte que déjà, il y a la libération de l'USAS, qui a des années, des décennies d'archives. Et à partir de là, l'idée, c'était d'en faire un premier montage en création partagée avec des habitants. Et donc, on a commencé à travailler là-dessus. Ça fait 2 ans que ça continue. Et on touche... Enfin, pour moi qui arrivais, c'était aussi quel est notre objet commun entre les habitants du territoire et nous, secteur culturel, etc. Ben, c'est un territoire, évidemment, puisqu'on habite ici, on travaille ici. Mais c'est aussi l'image. Et donc, à partir de ces archives communes, vous avez filmé. Et nous, aujourd'hui, on va travailler sur ces images-là. Et ça a créé une possibilité de dialogue rare. Ça crée aussi le fait que ben, y a des gens qui n'avaient jamais mis les pieds au cinéma et qui sont venus en foule, en famille, découvrir les images amateurs de l'époque et qui étaient, enfin, ce qui se passait dans la salle, c'était dingue. Les gens reconnaissent les arrière-grands-parents, etc., etc. Reconnaissent les lieux. Ils voient les lieux où ils habitent d'une autre manière. Enfin, ils les voient valorisés à l'écran déjà. Et ensuite, ce qu'on a pu faire quand on parle de médiation, création, etc., c'est qu'il y a eu 2 épisodes déjà de série tirés de ça, montés à partir de ça, et surtout à peu près déjà 23 ateliers avec des jeunes, des enfants, mais aussi des gens dans les EHPAD, etc., de travail autour de ces archives. Et donc là, l'extrait qu'on va entendre, c'est les archives brutes de l'époque, donc sans son, sur lequel on a fait travailler des habitants, des jeunes et des moins jeunes.
7: Monsieur Coudin, je le vois encore, pas très grand, costaud, un peu rond. Je m'appelle Marie-Aimée Boiron, j'ai 80 ans. Je me souviens très bien des projections de Monsieur Coudin, qui venait de Villeneuve-de-Berre, avec tous ses films, et qui nous passait des films le dimanche, jamais le samedi soir, c'était toujours le dimanche soir, au café La Ville, à Darbre. Et c'était merveilleux pour tout le monde. Il y avait les adultes et les enfants. J'étais étonnée que nos parents nous laissent voir tous les films, même les films les plus osés de l'époque. C'était une époque où nous étions très libres. Et il y avait une ambiance particulière parce que nous étions assis sur des chaises. C'était pas des fauteuils très confortables. Les papas venaient aussi, mais je me rappelle que les papas restaient au bar, surtout, et ne venaient pas tellement voir les films. Et nous étions extrêmement heureux de ça. On attendait ce monsieur Coudin toutes les semaines avec impatience.
0: Un extrait de « Ils sont toujours là », le film réalisé à partir des archives amateurs par Leszek Sawicki.
1: Ouais. Et donc, ce qui est intéressant aussi, c'est que derrière, des enfants aussi ont travaillé sur ces images, et ça a été à partir de tonnes d'archives là, qui étaient là, puisque les gens n'arrêtent pas de donner. C'était aussi comment on rentre dans le cinéma documentaire par le prisme du montage, comment on se fait manipuler ou pas par les récits, qu'est-ce qu'on fait dire à des images, comment on travaille avec les images tournées par les grands-parents ou les arrière-grands-parents, qu'est-ce que ça crée comme lien entre les générations, etc. Donc ça a été un projet, enfin c'est toujours un projet d'une immense richesse et qui par ailleurs a permis vraiment de toucher des publics qu'on ne pensait pas toucher et qui rayonnent nationalement, hein, puisque on est allé présenter le film à Paris au Festival du Réel, et une page dans Le Monde, enfin ce que ça a créé comme lien sur le territoire et comme lien à l'image et ce que ça fait tomber comme barrière. Enfin, pour ça, l'archive, elle est incroyable. Enfin, le travail autour de l'archive, il permet des choses. Parce que c'est un objet commun, c'est un objet qu'on partage.
0: Et cet épisode, ce film sera diffusé. Il y a 2 épisodes. Est-ce qu'ils seront diffusés là prochainement, à partir de peut-être novembre ou en 2027 ?
1: Alors le premier, il a été diffusé plusieurs fois, y compris pendant le Festival des États Généraux. Le deuxième, on l'a diffusé en première là pendant les Festivals des États Généraux. Et là, on va faire des rediffusions à l'USAS et puis en Ardèche. Il y en aura plusieurs, oui, qu'on vous annoncera.
0: On a parlé aussi de création, oui.
3: Juste réagir par rapport à ce que tu disais, Fabienne. En fait, ce qui est intéressant aussi, c'est que même les personnes qui sont propriétaires de ces vidéos, elles redécouvrent ces images parce qu'ils n'ont plus moyen de la regarder, de les visionner. Donc, il y a aussi cet enjeu de préservation, de numérisation. Donc, c'était aussi un des enjeux de retrouver cette mémoire et de pouvoir l'archiver et la valoriser.
1: Oui, on a tout numérisé, oui.
0: On parlait aussi de création. Il nous reste quelques minutes pour parler justement du soutien du département pour la création du documentaire.
3: Oui, tout à fait. Donc le département est un partenaire aussi de la création en Ardèche depuis plusieurs années. Et là, depuis 7 ans, nous avons un partenariat donc avec la société coopérative Tank, qui est basée à Lussas, juste pour préciser, et avec laquelle nous portons un appel à projet Tank Ardèche, qui permet de soutenir chaque année 4 films, documentaires d'auteurs, avec un certain nombre de critères. Donc il faut que ce soit porté par un binôme auteur-producteur, il faut que le sujet ait un lien avec l'Ardèche, soit que le réalisateur soit ardéchois, soit que la société de production soit ardéchoise, soit que le projet ait été développé dans le cadre de l'école documentaire ou dans les rencontres de mois d'août. Donc il y a plusieurs, le règlement, les personnes intéressées ils pourront aller sur le site de Tank pour regarder le règlement plus précisément. Mais il y a une quinzaine de films qui ont déjà été réalisés suite à cet appel à projet. Donc il y a un soutien à la fois financier, mais aussi en industrie. Donc la société Tank a des studios à Lussas qui permet justement de faire le montage, le son, etc. Donc c'est un soutien qui est très, très apprécié du coup par les équipes, parce que ça permet aussi d'ouvrir droit à certaines aides, parce qu'il y a un préachat par Tank de ce film-là. Et donc pour donner un exemple de film soutenu du territoire, je voulais parler du film Entremêlé de Anouk Everer, qui va dans les coulisses du club de rugby Les Ovalines à Aubenas. Donc c'est un des films qui a été soutenu dans le cadre de cet appel à projet qui est en cours de réalisation, et puis on va avoir la chance d'en voir 2 cette année dans le cadre des Sentiers du Doc.
0: Et puis pour reboucler aussi peut-être, puisque tu parles de Tank, la médiathèque départementale offre la possibilité aux Ardéchois, peut-être tu vas nous en dire un mot, Fanette, de regarder les documentaires ou certains documentaires qui sont sur Tank gratuitement.
1: Exactement, on a un site à connaître qui s'appelle la médiathèque numérique de l'Ardèche, qui présente tout un tas de ressources numériques en ligne, des livres, de la presse, et donc la plateforme de Tank pour le film documentaire, et aussi une autre plateforme qui s'appelle Les Yeux Doc. Donc les Ardéchois sont gâtés puisqu'ils ont 2 plateformes pour regarder du cinéma documentaire à la maison ou là où ils veulent. C'est gratuit, c'est pas nécessaire d'être inscrit à une bibliothèque pour pouvoir en bénéficier. Il suffit de s'inscrire sur le site, de faire il faut avoir une adresse physique en Ardèche pour pouvoir en bénéficier gratuitement.
0: Voilà, allez sur le site de la médiathèque numérique Ardèche. Eh ben, merci à toutes les 3, Fanette Perret, chargée de mission action culturelle à la médiathèque départementale de l'Ardèche, Fabienne Enclos, donc directrice de l'Ardèche Images, et Gabriella Mello, chargée de mission action culturelle et notamment de l'audiovisuel au département de l'Ardèche. Merci à toutes les 3 d'être venues nous parler à la fois des Sentiers du Doc, donc qui ont lieu du 3 au 29 novembre, avec 6 films, 6 longs métrages, plus des courts-métrages pour les enfants, 35 projections. Voilà, vous trouverez toutes les informations sur les sites respectifs. 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Merci, au revoir.
3: Merci. N'oubliez pas d'aller au cinéma aussi.

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1: Il est 11h.
2: Bonjour à tous, à la une de l'actualité, plusieurs établissements bloqués ce matin à Marseille, Lille, Nice ou encore en région parisienne. La mobilisation des lycéens se poursuit aujourd'hui à la veille de l'acte 5 du mouvement. Depuis le début de la contestation, 273 personnes ont été placées en garde à vue à Paris. Le ministre de l'Éducation, Édouard Geffray, est attendu dans l'Académie de Lille cet après-midi. Le budget de la sécurité sociale arrive aujourd'hui à l'Assemblée nationale. Les députés commencent l'examen du texte en commission avec plus de 1600 amendements déposés. Le gouvernement veut réduire de moitié le déficit de la Sécu. Le projet sera débattu dans l'hémicycle à partir de la semaine prochaine. Le Parlement a jusqu'à fin novembre pour se prononcer. Raphaël Glucksmann sera le candidat de la gauche social-démocrate à la présidentielle de 2027. Il a remporté largement la primaire ce week-end avec 66,13% des voix dès le premier tour. Quelques minutes après sa victoire, Raphaël Glucksmann a été enfariné à la sortie de son QG dans le 20e arrondissement de Paris. Les Français dépensent davantage dans les jeux d'argent d'après l'Observatoire français des drogues et des tendances addictives. 259 € en moyenne en 2025 contre 253 € un an plus tôt. L'étude montre aussi une augmentation du nombre de joueurs en ligne. On en compte plus de 4 millions en France, Mylène Debac.
3: Des mises comprises entre 10 et plus de 2 000 € tous les jours. Franck est un joueur compulsif. Il tente de s'en sortir depuis plusieurs années.
4: Ça fait 15 ans que je suis là-dedans et c'est un cercle infernal. On perd tout, quoi. On perd sa famille, on perd sa maison. On tombe à découvert, interdit bancaire. C'est vraiment c'est horrible, quoi.
3: Pour Georges Martineau, il y a plusieurs causes qui poussent à la dépendance.
5: L'argent est dématérialisé, ce qui fait qu'on se rend moins compte de ce qu'on dépense. Après, l'addiction, c'est un processus complexe et multifactoriel. C'est à la fois les vulnérabilités individuelles de la personne et c'est aussi l'accès au jeu, en fait, qui va faire que, pour certaines personnes, on va basculer vers le jeu excessif et l'addiction.
3: La dépense moyenne en jeu d'argent atteint désormais 259 € par adulte en 2025, contre 249 € en 2023.
2: Et un numéro en cas de besoin, le 09 74 75 13 13, c'est le numéro joueur info service. On termine par du tennis. Arthur Fils joue à Shanghai. Il va essayer de se qualifier pour les 8e de finale du tournoi. Le Français affronte le Néerlandais Botic van de Zandschulp, 38e mondial. Match à la mi-journée. Et belle journée à vous.
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1: 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Conférence débat sur les nouvelles lois sur la fin de vie, animée par une co-représentante régionale du Choix, mercredi 14 octobre, de 18h30 à 20h, au Centre culturel de la Mastre. Le but est d'informer sur les droits des patients ainsi ouverts et les droits des soignants qui en découlent, sous réserve de la parution des décrets d'application. Entrée libre et gratuite, renseignements 07 50 74 66 40. Rôti de châtaigne organisé par le comité des fêtes d'Empurany, samedi 17 octobre, cette année du nouveau et de l'émerveillement. 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À 20h, plaisir des yeux avec le feu d'artifice offert par la municipalité. Puis un karaoké pour partager votre voix et reprendre les succès de vos chanteurs préférés. Participation libre et boissons payantes. 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
1: Il est midi.
2: Bonjour à tous, à la une de l'actualité, deux personnes blessées par balle ce matin dans un collège d'Aubagne près de Marseille. Un élève de l'établissement Joseph Lacanal a tiré sur le principal et une enseignante avec un fusil de chasse. Les deux victimes ont été légèrement blessées et prises en charge par les secours. L'adolescent de 14 ans a été interpellé. Les ministres de l'Intérieur et de l'Éducation ont été appelés à se rendre sur place. La mobilisation des lycéens se poursuit aujourd'hui à la veille de l'acte 5 du mouvement. Plusieurs établissements sont bloqués à Marseille, à Lille, à Nice ou encore en région parisienne. Depuis le début de la contestation, 273 personnes ont été placées en garde à vue à Paris. Les routiers en colère, ils dénoncent les prix des carburants à la pompe, comptés en moyenne 2,35€ le litre de gazole, 2,15€ le litre de sans-plomb 95 E10. Des camions bloquent une partie du péage de Lançon de Provence dans les Bouches-du-Rhône, près de Marseille. Une mobilisation qui n'a pas de limite de temps, d'après les représentants des routiers. Dans le même temps, les distributeurs de carburant négocient avec le gouvernement au menu la libération de 10 millions de barils de gazole issus des stocks stratégiques. 7 millions d'adultes déclarent manquer de nourriture en France métropolitaine d'après un rapport d'Action contre la faim aujourd'hui. L'ONG alerte notamment sur la situation des jeunes particulièrement touchés par la précarité alimentaire. Julie Pierret.
3: Oui, chez les 18-24 ans, un jeune sur quatre affirme manquer parfois ou souvent de nourriture et dans 8 cas sur 10, ce sont les difficultés financières qui sont en cause. Mais le problème ne concerne pas seulement les quantités. Selon cette enquête, près de 4 Français sur 10 expliquent avoir suffisamment à manger mais devoir renoncer à certains aliments, une proportion qui grimpe à 47% chez les jeunes adultes. Face à ce constat, Action contre la faim réclame une loi pour reconnaître le droit à l'alimentation. L'ONG propose notamment de rendre les cantines accessibles à tous les enfants avec des tarifs adaptés aux revenus des familles. Elle souhaite également faciliter l'accès aux produits frais.
2: Merci Julie, et ce rapport paraît à quelques jours de la journée mondiale de l'alimentation ce vendredi. Coup d'envoi du mondial de l'auto aujourd'hui à Paris. Le salon est inauguré par Emmanuel Macron. Cette année, l'un des principaux enjeux pour les constructeurs européens et de faire face à la concurrence chinoise. Le salon dure une semaine. En football, c'était la Ligue 1 ce week-end, la 6e journée, et Marseille a remporté son premier match de la saison en championnat après sa victoire hier soir à 3-2-0. L'OM remonte à la 13e place du classement. Et puis du tennis, Arthur Fils joue à Shanghai. Il va essayer de se qualifier pour les 8e de finale du tournoi. Le Français 9e mondial affronte le Néerlandais Botic van de Zandschulp, 38e mondial. Un match à la mi-journée. Voilà pour l'actualité. Passez une très belle journée.
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3: Alors on va se retrouver pour une troisième édition du Requiem Rebelle, le 21 novembre prochain à Vernou en Vivarais. On va se retrouver pour partager ensemble de la musique. Mais avant d'être rebelle, c'est quoi un Requiem ?
4: Eh bien, on peut dire qu'un Requiem est une célébration musicale pour faire le deuil. Le deuil de quoi ? Bah ça, c'est à nous de voir. Et avec l'équipe de notre festival, on a eu envie de proposer une tentative collective de faire les deuils des choses qui appartiennent au passé, d'accomplir un deuil collectif des choses dont on n'a vraiment plus besoin et qui appartiennent, encore une fois, au passé. Voilà, quelque chose d'assez sobre finalement, même si c'est un fou pari.

0: Nous venons d'entendre un extrait du Lacrimosa de Wolfgang Amadeus Mozart. Le Lacrimosa est un des nombreux mouvements issus de son Requiem, qu'il avait commencé à composer en 1791. Et vous, comment vous est venue l'idée de la création d'un Requiem ?
1: Alors nous, notre Requiem, c'est avant tout une aventure humaine. On n'a pas écrit 50 000 pages de musique d'orchestre. Par contre, on a écrit tout un tas de dossiers de subventions, on a écrit tout un tas de projets, on a écrit des fiches de poste, on a écrit tout un tas de choses pour nous aider à construire ce projet dans cette fameuse tentative collective dont on vient de parler. Mais comment ça nous est venu ? Eh bien, en effet, on a été inspiré par des super belles idées chez d'autres collectifs. D'abord, il y a des années, à Faux-la-Montagne, un collectif a créé aussi des funérailles pour le patriarcat. Et ça, ça m'avait hyper donné envie. Donc, merci aux amis de Faux-la-Montagne et à Émilie Lordemu. Petit clin d'œil. Et ensuite, on a rencontré une très belle association qui s'appelle Le Goût du La. Alors, je ne sais plus s'ils viennent de Die ou de Saillant, mais ils sont dans le coin de la Drôme. Et ils ont organisé un très beau festival de musique acoustique aussi. Et là, pareil, ça nous a donné vraiment l'élan avec Marion. On a été là-bas, on a joué avec eux et ça nous a donné l'impulsion. Donc, on est revenu en Ardèche et là, on s'est dit, allez, banco, c'est notre tour. On débranche tout ce qu'on peut et on va pouvoir rebrancher la communication simple et horizontale avec les collègues pour créer un très, très beau festival. On a eu envie de faire quelque chose qui n'était pas déjà proposé sur notre territoire, hein, une envie un peu innovante. On avait envie de faire des célébrations poétiques. On avait envie de faire des deuils, de choses qui nous paraissaient douloureuses, et on avait envie de le faire en douceur avec des gens qu'on aime. On avait envie d'un moment partagé, joyeux et créatif. Voilà, et donc on a créé ensemble ce magnifique Requiem.
0: Génial ! Et concrètement, comment on fait pour rendre un Requiem rebelle ?
1: Eh bien, on ose. On crée des tentatives collectives artistiques en lien avec nos besoins. On déconstruit certains schémas pour bâtir un nouvel imaginaire commun qui nous permettra, au moins à échelle locale, de désirer ensemble un avenir qui nous ressemble. En 2023, pour la première édition, on a tenté humblement d'organiser des funérailles pour le patriarcat. Oui, oui, messieurs, dames, vous avez bien entendu, des funérailles pour ce schéma sociétal qui a bien besoin d'être remis en question. On a donc tenté de visualiser chacun et chacune en nous toutes les formes de domination que l'on pouvait mettre en œuvre sans le souhaiter et sans s'en rendre compte nécessairement. Le tout en écoutant de la musique, organisée et jouée par pas loin de 90 musiciens amateurs et professionnels qui se sont relayés de 15h à minuit. Et pendant qu'ils jouaient, le public était invité à écrire sur des petits papiers toutes ces dominations, voilà, que le public souhaitait pouvoir confier au passé. Et nous, on l'a confié au feu. On a fini par brûler tous ces petits papiers pour se délester de ces schémas obsolètes. C'était vraiment une édition hyper encourageante. On a accueilli donc des expos, un coin librairie, un clown sensible, une balade contée. On avait même un thanatomaton. Mais qu'est-ce que c'est, me direz-vous ? Eh bien, c'est comme un photomaton, mais au lieu de que l'on nous tire le portrait, eh bien, c'est une comédienne qui nous lisait des textes sur le deuil. Voilà, on a donc vraiment été ensemble chercher quels sont les outils pour tout le monde pour essayer de trouver de la joie dans cette question du deuil. Comment vraiment accepter la mort au cœur de nos vies pour vivre pleinement et se sentir vraiment vivant à chaque instant. On vient d'entendre Antoine Auneil qui joue un extrait du chant merveilleux qui a été interprété lors de cette première édition du Requiem. Ça s'appelle On est, N-A-I-T, nous sommes, nous étions. Et je vais maintenant essayer de vous parler de la deuxième édition que l'on a fait en 2024. Et cette fois-ci, le thème était la Stabat Mater. Alors,
2: Évidemment, ça parle pas à tout le monde, mais on a essayé entre nous de se poser la question de, eh bien, qu'est-ce qui nous faisait vraiment peur? Quelle était notre pire peur au-delà de laquelle on avait envie de pouvoir passer ensemble? Eh bien, on a réfléchi, on a eu très très peur autour de la table de perdre un enfant. Et on s'est donc dit, ok, si on devait traverser ça, qu'est-ce qui pourrait nous aider à garder malgré tout le regard tourné vers l'avenir? Donc on a pris cette image de la Stabat Mater, on l'a un petit peu détricotée, retricotée, et on a invité tous les artistes qui sont venus à cette édition à travailler un répertoire autour de cette thématique. Donc il y en a énormément en musique classique, beaucoup moins en musique contemporaine, mais on a réussi à en trouver. Et on en a interprété certaines versions étaient absolument incroyables. On a eu cette année-là une visite de pas loin de 700 personnes qui sont passées sur le site entre 15h et minuit. Donc vraiment, je crois que ça nous a hyper porté pour nous dire oh, « Ok, on va remettre ça, ça plaît, cette thématique est touchante, elle plaît, on va continuer ». Voilà, donc cette deuxième édition, toujours hyper axée au niveau écologique évidemment, puisqu'à nouveau, beaucoup de musiciens sont venus à vélo pour pouvoir porter leur musique sans polluer. Et donc nous avons essayé de réfléchir à un avenir désirable. Et vraiment, on s'est posé la question ensemble de quel monde souhaitons-nous pour demain ? Pour cette deuxième édition, on a donc eu une soixantaine de bénévoles présents et heureusement, il fallait bien ça. Merci encore à eux d'ailleurs, petite dédicace à tous les bénévoles. Et à l'issue de cette édition, on a vu l'engouement, on s'est dit « chouette, on va remettre ça, mais pas tous les ans ». C'est trop d'énergie, avec trop peu de rémunération pour ceux qui œuvrent pendant de nombreux mois qui précèdent l'événement. Donc on a juste souhaité pouvoir faire ça bien, et donc le faire que tous les deux ans.

0: Merci. Ça donne envie de vous rejoindre le 21 novembre prochain à Vernon.
1: Une troisième édition du Requiem Rebelle.
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On affronte et combat certains problèmes en achetant de petites pilules bleues. 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

0: Bonjour à tous, les planètes seront-elles bien positionnées dans votre ciel de cette Saint Wilfried ?
1: Bélier, l'influence de Saturne dans le secteur de l'argent n'est pas très réjouissant. Saturne est en effet la planète de la restriction et des épreuves.
0: Taureau, l'ambiance au travail ne sera guère joyeuse et pourtant, vous allez devoir assurer.
1: Vous êtes Gémeaux, alors vous aurez sans doute l'opportunité d'améliorer vos revenus.
0: Cancer, tout ce que vous entreprenez aura de grandes chances de réussite.
1: Les Lions, c'est le bon moment pour faire le ménage dans votre cœur et surtout dans vos idées.
0: Vierge, au travail, la critique et la jalousie pourront titiller votre amour propre. N'en faites pas grand cas, mais agissez avec audace.
1: Balance, excellent, climat d'assurance et de confiance en soi.
0: Scorpion, le moment est venu de lancer quelques revendications au travail. Il est temps d'exprimer ce qui va ou ne va plus.
1: Sagittaire, Uranus vous incitera à la prévoyance, qualité si nécessaire aujourd'hui. Soyez donc fourmi plutôt que cigale.
0: Capricorne, dans le travail, le moment est venu de faire preuve de sens d'adaptation. Pas d'affolement, vous vous en sortez plutôt bien.
1: Verseau, cette journée sera placée sous l'égide de Jupiter et cela favorisera la fortune de tous les natifs du signe.
0: Enfin, Poisson, ça va bouger dans votre travail, même si ce n'est qu'un frémissement, Uranus et Neptune vont vous faciliter la vie. À demain pour un nouvel horoscope. Nous fêterons Géraud.
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1: Le Valérieux de demain, ça vous concerne. Logement, déplacement, commerce, service, agriculture, paysage, environnement. Venez découvrir et échanger autour du futur plan local d'urbanisme intercommunal. Réunion publique organisée lundi 12 octobre à Saint-Agrève à 18h30. Toutes les infos sur le site www.valérieux.fr. Le samedi 14 novembre à Ars, s'est organisé un hommage à Rémy Roure, journaliste résistant déporté, compagnon de la Libération et ami personnel de Charles de Gaulle pendant 50 ans. Au programme à midi, un repas convivial. Réservation avant le 15 octobre auprès de la mairie d'Arsens, au tarif de 25 euros. Contact au 04 75 30 40 72. Rejoignez les Cavaliers d'en haut pour Octobre Rose à Saint-Agrève le dimanche 18 octobre. Que vous soyez marcheur, coureur, cycliste ou cavalier, venez parcourir une magnifique boucle balisée de 12 km depuis le site d'Equiblouz. 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
1: La ludothèque itinérante Art des Jeux sillonne les routes d'Ardèche pour vous proposer des espaces de jeux libres adaptés à toutes les tranches d'âge. Au programme Jeux d'éveil, d'imitation, de construction et de société. Accès libre et gratuit. En devenant adhérent de l'association, vous pourrez aussi emprunter un ou deux jeux de société pour la maison. Elle vous donne rendez-vous le troisième samedi du mois, de 10h à midi, à la salle des expositions à Saint-Sauveur-de-Montagu. D'autres lieux et dates sur notre site internet www.artdesjeux.com. L'UPB propose mercredi 14 octobre un atelier éducation aux médias avec Laura Bayou. Un temps d'échange convivial pour parler médias, informations libres et enjeux d'indépendance autour d'un café dans une atmosphère détendue et participative. Rendez-vous de 17h à 19h à la librairie Ramage au Cheylard sur inscription, maximum 8 personnes. Prix libre à régler sur place pour adhérer à l'UPB. Deux possibilités, en ligne sur le site valerieux.fr ou à l'office de tourisme Ardèche-Haute-Vallée. Foire à la châtaigne de Desagne, dimanche 18 octobre. Venez passer une journée au village médiéval de Desagne avec les marchés de producteurs et le marché forain. Les castagnades fêtent les 20 ans de l'AOP Châtaigne d'Ardèche avec le PNR des Monts d'Ardèche. Espace jeu, dégustation et découverte de la châtaigne. Une fête conviviale et familiale organisée par le comité de foire et la municipalité pour petits et grands. Manège, animation dans les rues avec la fanfare Musiquez-vous, concours de pâtisserie et tombola. Pour se restaurer le midi, il y a la bombine ardéchoise, inscription le jour même sur place et les restaurants partenaires. Et toute la journée, rôti de châtaigne, visite du musée, forge et sabotier. Ne ratez pas l'exposition de champignons et les démonstrations culinaires des chefs. Le centre hospitalier de Lamastre vous invite à une conférence consacrée au don d'organes jeudi 15 octobre de 14h30 à 16h30 en salle polyvalente. En partenariat avec la coordination hospitalière des prélèvements d'organes et de tissus, cette rencontre permettra d'échanger autour du don, du parcours des donneurs et des receveurs. Des personnes greffées et des donneurs viendront également témoigner de leur expérience. Donner, recevoir, sauver des vies, venez vous informer et échanger.

0: Collège d'Aubagne, près de Marseille, un élève de l'établissement Joseph Lacanal a tiré sur le principal et une enseignante avec un fusil de chasse. Les deux victimes ont été légèrement blessées et prises en charge par les secours. L'adolescent de 14 ans a été interpellé. Les ministres de l'Intérieur et de l'Éducation ont été appelés à se rendre sur place. La mobilisation des lycéens se poursuit aujourd'hui à la veille de l'acte 5 du mouvement. Plusieurs établissements sont bloqués à Marseille, à Lille, à Nice ou encore en région parisienne. Depuis le début de la contestation, 273 personnes ont été placées en garde à vue à Paris. Les routiers en colère. Ils dénoncent les prix des carburants à la pompe, comptés en moyenne 2,35 € le litre de gazole, 2,15 € le litre de sans plomb 95 au 10. Des camions bloquent une partie du péage de Lançon de Provence dans les Bouches-du-Rhône, près de Marseille. Une mobilisation qui n'a pas de limite de temps, d'après les représentants des routiers. Dans le même temps, les distributeurs de carburant négocient avec le gouvernement au menu la libération de 10 millions de barils de gazole issus des stocks stratégiques. 7 millions d'adultes déclarent manquer de nourriture en France métropolitaine, d'après un rapport d'Action contre la faim aujourd'hui. L'ONG alerte notamment sur la situation des jeunes particulièrement touchés par la précarité alimentaire. Julie Pierret.
1: Oui, chez les 18-24 ans, un jeune sur quatre affirme manquer parfois ou souvent de nourriture et dans 8 cas sur 10, ce sont les difficultés financières qui sont en cause. Mais le problème ne concerne pas seulement les quantités. Selon cette enquête, près de 4 Français sur 10 expliquent avoir suffisamment à manger mais devoir renoncer à certains aliments. Une proportion qui grimpe à 47% chez les jeunes adultes. Face à ce constat, Action contre la faim réclame une loi pour reconnaître le droit à l'alimentation. L'ONG propose notamment de rendre les cantines accessibles à tous les enfants avec des tarifs adaptés aux revenus des familles. Elle souhaite également faciliter l'accès aux produits frais.
0: Merci Julie, et ce rapport paraît à quelques jours de la journée mondiale de l'alimentation ce vendredi. Coup d'envoi du mondial de l'auto aujourd'hui à Paris. Le salon est inauguré par Emmanuel Macron cette année. L'un des principaux enjeux pour les constructeurs européens est de faire face à la concurrence chinoise. Le salon dure une semaine. En football, c'était la Ligue 1 ce week-end, la 6e journée, et Marseille a remporté son premier match de la saison en championnat après sa victoire hier soir à 3-2-0. L'OM remonte à la 13e place du classement. Et puis du tennis, Arthur Fils joue à Shanghai. Il va essayer de se qualifier pour les 8e de finale du tournoi. Le Français 9e mondial affronte le Néerlandais Botic van de Zandschulp, 38e mondial. Un match à la mi-journée. Voilà pour l'actualité. Passez une très belle journée.
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1: Concert du Chœur d'Hommes des Boutières à Dornas, au profit de la réfection du toit de l'église. Chant corse, gospel, Europe de l'Est, chant du monde, samedi 17 octobre dès 20h à l'église de Dornas. Entrée libre, collecte en fin de concert, venez nombreux, organisé par la mairie de Dornas. Renseignements au 06 14 67 79 33. Le samedi 14 novembre à Ars, s'est organisé un hommage à Rémy Roure, journaliste résistant déporté, compagnon de la Libération et ami personnel de Charles de Gaulle pendant 50 ans. Au programme à midi, un repas convivial. Réservation avant le 15 octobre auprès de la mairie d'Arsens, au tarif de 25 euros. Contact au 04 75 30 40 72. Rejoignez les Cavaliers d'en haut pour Octobre Rose à Saint-Agrève le dimanche 18 octobre. 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Inscrivez-vous dès maintenant sur Hello Asso les Cavaliers d'en haut ou directement sur place. Samedi 17 octobre, venez vous initier à la course d'orientation au Cheylard. Une course le matin à la Palisse et une course l'après-midi en centre-ville du Cheylard. Différents parcours pour débutants ou confirmés à faire en solo ou en famille. Le club Vivazimut 07 vous accueille au stade du Préjala à partir de 9h30. Infos et tarifs sur le site www.vivazimut07.com.
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0: du coin. 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
1: Un particulier recherche en urgence une maison en location avec minimum 2 chambres et un extérieur pour 2 chiens. Secteur 30 minutes autour du Cheylard, loyer maximum 600 euros, étudie toute proposition. Si vous avez un bien à proposer, merci de contacter le 06 79 99 43 42 et retrouvez toutes les petites annonces sur le site rdbfm.com, rubrique Agenda.
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1: Le Cheylard Game est une association ayant pour but de rassembler, lors de soirées jeux de société, plateaux, stratégies, cartes, dés, etc. Ce vendredi de 18h à minuit, à la Maison de Pays, 3 rue du 5 juillet 1944, au Cheylard. Vente de boissons et biscuits apéritifs, adhésion avec participation libre ou cotisation annuelle de 10 euros avec certains avantages. Nous acceptons les enfants accompagnés, âge recommandé à partir de 10 ans. En partenariat avec le CDOS Ardèche, la communauté de communes Valérieux propose une formation gratuite le jeudi 15 octobre de 18h à 20h, réservée aux bénévoles d'associations, intitulée « Optimiser l'utilisation des réseaux sociaux dans mon association ». Inscription sur le site CDOS Ardèche, onglet « Formation » ou contactez la communauté de communes Valérieux 04 75 29 19 49. Cet automne, venez savourer des agnes autrement. Samedi 17 octobre à 15h, l'Office de tourisme du Pays de la Mastre vous invite à Box et Papilles. Accompagné d'une guide conférencière, partez à la découverte du village de caractère de design, de son patrimoine et de ses saveurs à l'occasion de l'automnal gourmand. Tarif 3 euros gratuit pour les moins de 3 ans. Réservation auprès de l'Office de tourisme du Pays de la Mastre ou sur pays-lamastre-tourisme.com. La APPMA, la truite de Dornerieux, organise une assemblée générale élective afin de renouveler son conseil d'administration. Rendez-vous le vendredi 16 octobre à partir de 18h à l'auditorium de la Maison de Pays au Cheylard. Venez nombreux. 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
1: Il est 14h.
2: Bonjour à tous, à la une de l'actualité, le ministre de l'Éducation.

0: La veille d'une nouvelle journée de manifestations et de grèves, en visite au Mondial de l'Auto à Paris, le président de la République condamne les violences et demande le respect des personnes et des biens. Il reconnaît que les revendications des jeunes méritent une concertation. Par ailleurs, le déploiement de 3000 professeurs remplaçants a débuté. Les factures de gaz vont encore grimper pour une partie des Français. La Commission de régulation de l'énergie annonce une hausse de 6,6% du prix de référence au 1er novembre. C'est la troisième augmentation consécutive après celle de septembre et octobre. Elle concernera environ 60% des abonnés résidentiels au gaz avec une hausse moyenne de 12 euros sur leur facture. Les contrats à prix fixe ne sont pas concernés. 7 millions d'adultes en France métropolitaine déclarent manquer de nourriture d'après une étude d'Action contre la faim. Au-delà de la faim, la précarité alimentaire pose aussi un enjeu de santé publique. Faute de moyens, manger sainement devient de plus en plus difficile avec des conséquences possibles sur le développement de maladies chroniques. Zahine Garcia, porte-parole d'Action contre la faim, nous explique comment la précarité peut affecter notre alimentation et notre santé.
1: 80% des produits proposés par exemple par la grande distribution, et c'est des produits qu'on ne devrait pas consommer au quotidien. Et pourtant, c'est des produits qui sont les moins chers. Et ça a des impacts très concrets sur la santé, notamment en matière de maladies chroniques. Le nombre de personnes, par exemple, concernées par les maladies cardiovasculaires, par l'obésité, par la diabète type 2, a fortement augmenté. On dépense aussi 12 milliards d'euros par an pour soigner les maladies liées à un mauvais accès à l'alimentation.
0: Voilà des propos recueillis par Manil Alikodja. Le prix Nobel d'économie 2026 a été attribué ce lundi à deux Américains, Robert Hall et Michael Woodford. Ils sont récompensés pour leurs travaux sur des modèles économiques permettant aux gouvernements et aux banques centrales de mieux réagir aux crises. Voilà pour l'actualité. Bonne fin de journée à tous.
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1: Il est 15h.
2: Bonjour à tous, à la une de l'actualité, le ministre de l'Éducation nationale dénonce un acte inadmissible après l'attaque à l'arme à feu dans un collège d'Aubagne dans les Bouches-du-Rhône. Le principal et une enseignante ont été blessés par balle ce matin. Un élève de 14 ans a été interpellé, il est soupçonné d'avoir tiré à plusieurs reprises. Édouard Geffray dénonce une violence débridée dans la société, il apporte son soutien à la communauté éducative. Une cyberattaque a touché des centaines de supermarchés, Intermarché et Coopérative Vue dans la nuit de dimanche à lundi. Les pirates ont pris le contrôle d'un logiciel qui gère les installations frigorifiques, faisant grimper les températures jusqu'à 36 degrés. De nombreux produits surgelés ont dû être jetés. Le groupement Intermarché estime les pertes à plusieurs millions d'euros. Emmanuel Macron appelle les lycéens mobilisés au calme à la veille.

0: adultes en France métropolitaine déclarent manquer de nourriture d'après une étude d'Action contre la faim. Au-delà de la faim, la précarité alimentaire pose aussi un enjeu de santé publique. Faute de moyens, manger sainement devient de plus en plus difficile avec des conséquences possibles sur le développement de maladies chroniques. Zahine Garcia, porte-parole d'Action contre la faim, nous explique comment la précarité peut affecter notre alimentation et notre santé.
1: 80% des produits proposés par exemple par la grande distribution, et c'est des produits qu'on ne devrait pas consommer au quotidien. Et pourtant, c'est les produits qui sont les moins chers. Et ça a des impacts très concrets sur la santé, notamment en matière de maladies chroniques. Le nombre de personnes, par exemple, concernées par les maladies cardiovasculaires, par l'obésité, par la diabète type 2, a fortement augmenté. On dépense aussi 12 milliards d'euros par an pour soigner les maladies liées à un mauvais accès à l'alimentation.
0: Voilà des propos recueillis par Manil Ali Khodja. Le prix Nobel d'économie 2026 a été attribué ce lundi à deux Américains, Robert Hall et Michael Woodford. Ils sont récompensés pour leurs travaux sur des modèles économiques permettant aux gouvernements et aux banques centrales de mieux réagir aux crises. Voilà pour l'actualité. Bonne fin de journée à tous.
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1: Il est 16h.
2: Bonjour à tous. Une baisse de 8 à 12 centimes par litre dans les stations Total Energy. C'est l'engagement pris ce lundi par le PDG du groupe après une réunion à Matignon. Une annonce alors que la France prévoit de puiser 10 millions de barils dans ses réserves stratégiques de gasoil. Le plafonnement à 2,25€ le litre de diesel sera maintenu. Une baisse de 20 centimes est également annoncée pour le gasoil non routier. Le gaz va encore coûter plus cher en novembre. La Commission de régulation de l'énergie annonce une hausse de 6,6% du prix repère dès le premier du mois. C'est la troisième augmentation consécutive après septembre et octobre. Conséquence, 12€ supplémentaires en moyenne sur la facture des ménages concernés. Deux membres du personnel d'un collège ont été blessés par balle ce matin à Aubagne, dans les Bouches-du-Rhône. Il s'agit du principal et d'une enseignante du collège Joseph Lacanal. Un adolescent de 14 ans a été interpellé. Emmanuel Macron a salué le sang-froid de l'équipe éducative qui a permis, selon lui, d'éviter le pire. Le ministre de l'Éducation dénonce un acte inadmissible. Et d'ailleurs, au moins 8 personnels de l'Éducation nationale ont été blessés ce matin en marge des mobilisations lycéennes à Reims. Deux agents ont été touchés par des tirs de mortiers d'artifice. Le ministère constate une intensification des violences, notamment à Créteil, à Bordeaux et à Lyon. Pourtant, les blocages reculent. 130 établissements fermés contre 172

0: surgelés. Les pertes atteindraient plusieurs millions d'euros pour le groupement Intermarché. Une hospitalisation programmée demain pour le pape Léon XIV, le chef de l'Église catholique, âgé de 71 ans, doit être admis à l'hôpital Gemelli de Rome pour une opération d'un nodule pulmonaire. Son voyage prévu en novembre en Uruguay, en Argentine et au Pérou reste pour l'instant incertain. Et puis un dauphin transféré cet été depuis Marineland Antibes vers l'Espagne est mort. Rocky, 29 ans, faisait partie des 8 dauphins envoyés dans un delphinarium de Malaga après la fermeture du parc azuréen. Sa mort a été annoncée dimanche par les associations et confirmée par Marineland. Voilà pour l'essentiel de l'actualité. Excellent après-midi.
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1: Le Shellard Game est une association ayant pour but de rassembler, lors de soirées jeux de société, plateaux, stratégies, cartes, dés, etc. Ce vendredi de 18h à minuit, à la Maison de Pays, 3 rue du 5 juillet 1944, au Shellard. Vente de boissons et biscuits apéritifs, adhésion avec participation libre ou cotisation annuelle de 10€ avec certains avantages. Nous acceptons les enfants accompagnés, âge recommandé à partir de 10 ans. Le réseau de lecture publique Boutière Shellard de Valérieux vous propose une install party. Venez aider ou vous faire aider à installer et paramétrer des logiciels libres et toute distribution GNU Linux proposée par l'association Linux 07. Rendez-vous mercredi 14 octobre à partir de 16h à la bibliothèque de Saint-Martin-de-Valamas. Être parrain ou parrainé, inscription sur le site linux07.fr, renseignements 04 75 30 63 95. 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Accompagné d'une guide conférencière, partez à la découverte du village de caractère de Desagnes, de son patrimoine et de ses saveurs à l'occasion de l'automnal gourmand. Tarif 3€ gratuit pour les moins de 3 ans. Réservation auprès de l'Office de tourisme du Pays de la Mastre ou sur pays-lamastre-tourisme.com.
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1: La ludothèque itinérante Art des Jeux sillonne les routes d'Ardèche pour vous proposer des espaces de jeux libres adaptés à toutes les tranches d'âge. Au programme Jeux d'éveil, d'imitation, de construction et de société. Accès libre et gratuit. En devenant adhérent de l'association, vous pourrez aussi emprunter un ou deux jeux de société pour la maison. Vous avez rendez-vous le deuxième mercredi du mois de 14h30 à 16h30 au centre social Couleur des Liens et le deuxième samedi du mois de 10h à midi à la médiathèque à Privas. D'autres lieux datent sur notre site internet www.artdesjeux.com. En partenariat avec le CDOS Ardèche, la communauté de communes Valérieux propose une formation gratuite le jeudi 15 octobre de 18h à 20h, réservée aux bénévoles d'associations, intitulée « Optimiser l'utilisation des réseaux sociaux dans mon association ». Inscription sur le site CDOS Ardèche, onglet « Formation » ou contactez la communauté de communes Valérieux 04 75 29 19 49. La Mastroc présente la programmation de rentrée de la source. Concert et guinguette à Desagne, ouvert tous les vendredis et samedis dès 17h. Samedi 17 octobre à 20h30, concert exceptionnel avec la Mossa, polyphonie, voix et percussion. Dans cette histoire de mouvement perpétuel qu'est la Mossa, il y a un chœur de quatre femmes bien décidées à mêler leur timbre et leur percussion en secouant quelques stéréotypes. Programmation, tarifs, infos et réservations sur le site internet www.bar-lasource.fr. La APPMA, la truite de Dornerieux, organise une assemblée générale élective afin de renouveler son conseil d'administration. Rendez-vous le vendredi 16 octobre à partir de 18h à l'auditorium de la Maison de Pays au Cheylard. Venez nombreux.
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1: Il est 17h.
2: Bonsoir à tous. Les prix des carburants devraient reculer dans les stations Total Energy. Le groupe s'est engagé aujourd'hui à réduire ses tarifs de 8 à 12 centimes par litre. Et ça en maintenant le plafond du gasoil à 2,25 €. Total Energy promet aussi une baisse de 20 centimes sur le gasoil non routier. C'est celui qui est utilisé par les agriculteurs et le BTP. Une nouvelle hausse du prix du gaz. Au 1er novembre, le tarif de référence va augmenter de 6,6% après deux hausses déjà en septembre et octobre. Ça représente 12 € de plus en moyenne. La précarité alimentaire touche des millions de Français. D'après une étude d'Action contre la faim, 7 millions d'adultes déclarent manquer de nourriture en France métropolitaine. Problème, les produits les moins chers sont souvent les moins bons pour la santé. Zarine Garcia est porte-parole d'Action contre la faim.
3: 80% des produits proposés par exemple par la grande distribution, et c'est des produits qu'on ne devrait pas consommer au quotidien. Et pourtant, c'est des produits qui sont les moins chers. Et ça a des impacts très concrets sur la santé, notamment en matière de maladies chroniques. Le nombre de personnes, par exemple, concernées par les maladies cardiovasculaires, par l'obésité, par la diabète type 2, a fortement augmenté. On dépense aussi 12 milliards d'euros par an pour soigner les maladies liées à un mauvais accès à l'alimentation.
2: Un reportage de Manil Alikodja. À propos d'alimentation, des centaines de réfrigérateurs de supermarchés victimes d'un piratage informatique la nuit dernière. Des pirates ont déréglé à distance les installations frigorifiques d'Intermarché, de Coopérative U et de Leclerc. Des milliers de produits alimentaires ont été perdus. Le parquet de Paris a ouvert une enquête. Des tirs dans un collège d'Aubagne près de Marseille. Le principal de l'établissement ainsi qu'une professeure ont été blessés par balle. Ce matin, un jeune de 14 ans a été interpellé. Les blocages lycéens qui reculent, mais les violences s'intensifient. Ce matin, au moins 8 personnels de

0: fin de ce flash. Bonne soirée.
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Bonjour, chers adeptes de la secte de Silence, on rembobine la chronique de tous ceux qui croient en la vérité révélée du cinéma et de son pas très saint esprit sur Radio BLV. Vous le savez, il y a des métiers qu'on choisit, boulanger ou boulangère, acteur ou comédienne, ou qu'on aurait aimé choisir. Animatrice radio, par exemple. Et les miracles, ça existe. Et puis, il existe un métier qu'on ne choisit jamais. Messie. Messie. Enfin, M-E-2-S-I-E.

Brian en sait quelque chose dans La vie de Brian. Un film des irrésistibles Monty Python, des Anglais déjantés qui sont capables d'arriver à pied en sautillant et en cognant des gobelets l'un contre l'autre pour te faire croire qu'ils sont à cheval. Les Anglais ont inventé Shakespeare, les Beatles, le cricket, le prince Charles et les Monty Python. On ne peut pas être parfait tout le temps. Vous mettez cette phrase dans l'ordre que vous voulez. I don't care. Mais revenons à ce pauvre Brian dans La vie de Brian, un film de 1979. Brian, il est né le mauvais jour. Enfin, presque le bon. Disons qu'il est né dans l'étable d'à côté de qui vous savez. Mais si, pendant que trois rois mages apportaient de l'or, de l'encens et de la myrrhe à un certain Jésus, ils se sont d'abord trompés de porte.

0: une erreur d'adresse. Le reste du film, je vous rassure, ne fera qu'aggraver le malentendu. Ryan ne veut convaincre personne, même pas lui. Il essaye simplement de vivre sa vie, mais plus il dit « je ne suis pas le Messie » et plus la foule répond
1: « seul l'authentique Messie peut nier sa divinité !»
0: Essayez un jour, vous verrez, c'est impossible de gagner.
2: Quoi ? Mais qu'est-ce que je réponds à une assertion pareille ? D'accord, c'est...
0: Et ce qui est fascinant, c'est que la vie de Brian ne se moque presque jamais de Jésus. Elle se moque de nous.

0: de notre besoin irrépressible de suivre quelqu'un, n'importe qui, à condition qu'il ait l'air sûr de lui. Les Monty Python avaient compris quelque chose de très moderne. Les rumeurs courent plus vite que les idées. Les slogans sont plus confortables que la réflexion et une foule convaincue est parfois beaucoup plus dangereuse qu'un tyran. À bien y regarder, ce film parle moins de religion que de réseaux sociaux. Les Monty Python semblent avoir compris une chose essentielle en fait, bien avant Facebook. Il suffit de réunir 20 personnes très convaincues pour créer 7 mouvements révolutionnaires et 8 groupes WhatsApp. Je vous laisse méditer là-dessus. Je précise aussi que ce film date de 1979. C'est rassurant et inquiétant à la fois. Nous n'avons absolument pas progressé. Mais bon, en l'an 33, Twitter n'existait pas. Il fallait courir de village en village pour répandre une absurdité. Aujourd'hui, le Wi-Fi fait le reste. Mais la vie de Brian, des Monty Python, ce n'est pas seulement une satire. C'est aussi un feu d'artifice de non-sens. Les Romains qui corrigent les fautes de latin avant de punir un révolutionnaire, par exemple.
1: Qu'est-ce que tu nous barbouilles là ? Romanes et un domus, des promeneurs nommés Romanes qui vont la maison ?
2: Non, ça veut dire Romain, rentrez chez vous.
1: Mais non, pas du tout. C'est quoi Romain en latin ? Alors, ça s'écline comment ?
2: Anus.
1: Le vocatif pluriel de anus, c'est...
2: Annie.
1: Romani. Eun. D'où ça vient ?
2: Du verbe iré.
1: Conjugue le verbe rentrer.
2: Iré, io. Is, it, idus, itis, eunt.
1: Donc, eun, c'est...
2: Troisième personne du pluriel du présent de l'indicatif. Ils vont.
1: Mais Romain, rentrez chez vous, c'est un ordre. Donc, nous devons utiliser...
2: L'impératif.
1: Qui est... Combien de Romains
2: pluriel, IT.
0: Les innombrables factions révolutionnaires, oui, et qui passent davantage de temps à se détester entre elles qu'à combattre les Romains, le front populaire de Judée, le front judéen populaire, la campagne pour une Galilée libre. À la fin, on ne sait plus qui lutte contre qui, et on se surprend à penser que certaines réunions d'associations culturelles ne sont finalement pas si éloignées. Ce qui est délicieux surtout, c'est leur intelligence. Et puis, ils ne cherchent à vous convaincre de rien. Ils vous invitent simplement à rire de vos certitudes. Et c'est beaucoup plus efficace. Le rire est une arme étrange. Il ne fait pas trop de bruit, presque pas. Il ne laisse pas de cicatrices, mais il peut faire vaciller les dogmes les plus solides. Il y a une scène que tout le monde connaît. Brian crie à la foule « Vous êtes tous des individus !» Et la foule répond en chœur
3: « Yes, we're all individuals !»
0: Voilà. Voilà, tout est là, en une phrase. Les Monty Python viennent d'expliquer le fonctionnement des foules et des idéologies, et peut-être même de certaines modes. Il ne reste plus qu'à chanter, toujours regarder le bon côté de la vie, même quand on est cloué sur une croix. Parce que oui, il fallait une sacrée dose d'humour britannique pour terminer une comédie sur une crucifixion par une chanson.
4: Always look on the bright side of life.
0: Et le plus agaçant, c'est qu'en sortant du film, eh bien, on la fredonne cette chanson. Comme quoi, on est peut-être un peu plus influençable qu'on ne voudrait bien l'admettre. Voilà, c'était le miracle de la radiodiffusion qui a peut-être eu lieu sur 93.6 Radio BLV. Et la voix, pas du tout impénétrable, j'espère, est celle de Véronique. Elle officie 4 fois par semaine et pour les plus fervents d'entre vous, chers auditeurs, elle est réécoutable sur vos plateformes préférées et sur radioblv.com.
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1: La ludothèque itinérante Art des Jeux sillonne les routes d'Ardèche pour vous proposer des espaces de jeux libres adaptés à toutes les tranches d'âge. Au programme Jeux d'éveil, d'imitation, de construction et de société. Accès libre et gratuit. En devenant adhérent de l'association, vous pourrez aussi emprunter un ou deux jeux de société pour la maison. Elle vous donne rendez-vous le troisième samedi du mois, de 10h à midi, à la salle des expositions à Saint-Sauveur de Montagu. D'autres lieux et dates sur notre site internet www.artdesjeux.com. Conférence débat sur les nouvelles lois sur la fin de vie, animée par une co-représentante régionale du Choix, mercredi 14 octobre, de 18h30 à 20h, au Centre culturel de la Mastre. Le but est d'informer sur les droits des patients ainsi ouverts et les droits des soignants qui en découlent, sous réserve de la parution des décrets d'application. Entrée libre et gratuite, renseignements 07 50 74 66 40. 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Samedi 17 octobre, venez vous initier à la course d'orientation au Cheylard. 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
1: La ludothèque itinérante Art des Jeux sillonne les routes d'Ardèche pour vous proposer des espaces de jeux libres adaptés à toutes les tranches d'âge. Au programme Jeux d'éveil, d'imitation, de construction et de société. Accès libre et gratuit. En devenant adhérent de l'association, vous pourrez aussi emprunter un ou deux jeux de société pour la maison. Vous avez rendez-vous le deuxième mercredi du mois de 14h30 à 16h30 au centre social Couleur des Liens et le deuxième samedi du mois de 10h à midi à la médiathèque à Privas. D'autres lieux datent sur notre site internet www.artdesjeux.com. L'UPB propose mercredi 14 octobre un atelier éducation aux médias avec Laura Bayou. Un temps d'échange convivial pour parler médias, informations libres et enjeux d'indépendance autour d'un café dans une atmosphère détendue et participative. Rendez-vous de 17h à 19h à la librairie Ramage au Cheylard sur inscription maximum 8 personnes. Prix libre à régler sur place pour adhérer à l'UPB. Deux possibilités, en ligne sur le site valerieux.fr ou à l'office de tourisme Ardèche-Haute-Vallée. Foire à la châtaigne de Desagne, dimanche 18 octobre. Venez passer une journée au village médiéval de Desagne avec les marchés de producteurs et le marché forain. Les castagnades fêtent les 20 ans de l'AOP Châtaigne d'Ardèche avec le PNR des Monts d'Ardèche. Espace jeu, dégustation et découverte de la châtaigne. Une fête conviviale et familiale organisée par le comité de foire et la municipalité pour petits et grands. Manège, animation dans les rues avec la fanfare Musique et vous, concours de pâtisserie et tombola. Pour se restaurer le midi, il y a la bombine ardéchoise, inscription le jour même sur place et les restaurants partenaires. Et toute la journée, rôti de châtaigne, visite du musée, forge et sabotier. Ne ratez pas l'exposition de champignons et les démonstrations culinaires des chefs. Le centre hospitalier de Lamastre vous invite à une conférence consacrée au don d'organes jeudi 15 octobre de 14h30 à 16h30 en salle polyvalente. En partenariat avec la coordination hospitalière des prélèvements d'organes et de tissus, cette rencontre permettra d'échanger autour du don, du parcours des donneurs et des receveurs. Des personnes greffées et des donneurs viendront également témoigner de leur expérience. Donner, recevoir, sauver des vies, venez vous informer et échanger.
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1: Il est 18h.
2: Bonsoir à tous. Une baisse des prix à la pompe annoncée par Total Energy, c'est une bonne nouvelle. Le groupe s'est engagé aujourd'hui à réduire ses tarifs de 8 à 12 centimes par litre. Dans ses stations-service, le prix du gasoil restera plafonné à 2,25 euros. Une réduction de 20 centimes est également promise sur le gasoil non routier, notamment utilisé dans l'agriculture ou le bâtiment. Emmanuel Macron a visité le salon de l'automobile à Paris. Aujourd'hui, forcément, il est revenu sur l'augmentation des prix à la pompe.
3: Les carburants montent à cause de la géopolitique. Et donc, le cœur du travail qui est le nôtre, c'est de tout faire pour faciliter à la fois le transit à travers Hormuz et Yanbu. C'est ensuite réduire le coût de transport. Et donc, c'est tout le travail qu'on est en train de faire avec les transporteurs pour améliorer les mécanismes d'assurance et baisser ce coût qui a été multiplié par 10. Et enfin, mettre la pression et donc baisser les marges aujourd'hui du côté raffineur et utiliser à plein la libération de ces stocks stratégiques pour aider à baisser les prix à la pompe.
2: Voilà, Emmanuel Macron au salon de l'auto aujourd'hui, il a aussi annoncé un accord imminent entre la France et l'Allemagne pour protéger l'industrie automobile européenne. L'idée, c'est de mieux faire face à la concurrence asiatique. Le gaz va coûter encore plus cher à partir du 1er novembre. Le tarif de référence doit progresser de 6,6% après deux augmentations successives en septembre et octobre. Pour les consommateurs concernés, cette nouvelle hausse représente en moyenne 12 euros supplémentaires. Une cyberattaque a touché les installations frigorifiques de plusieurs supermarchés dans la nuit dernière. Des pirates ont modifié à distance des réglages de centaines de frigos. Chez Intermarché, Coopérative U et Leclerc, des milliers de produits alimentaires ont dû être jetés. Une enquête a été ouverte par le parquet de Paris. La tension reste bien vive autour des établissements scolaires. Ce matin, deux personnes ont été blessées par balle dans un collège à Aubagne, près de Marseille. Le principal est une enseignante. Un jeune de 14 ans a été arrêté. Ailleurs en France, malgré le recul des blocages lycéens, les violences persistent. Au moins 8 personnes de l'éducation ont été blessés avec des incidents notamment à Reims, à Créteil ou encore à Bordeaux et Lyon. Dans l'actualité aussi, le pape Léon XIV doit être opéré du poumon à Rome demain. À 71 ans, le souverain pontife sera hospitalisé pour subir l'ablation d'un nodule. Pour l'heure, pas de précision sur les éventuels impacts sur son agenda. Et puis fin de parcours pour Arthur Fils au Masters 1000 de Shanghai. Le numéro 1 français, 11e mondial, a été battu aujourd'hui au 3e tour par le néerlandais 22 ans de troupe en deux manches. Voilà pour l'essentiel de l'actualité. Bonne soirée.

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1: La ludothèque itinérante Art des Jeux sillonne les routes d'Ardèche pour vous proposer des espaces de jeux libres adaptés à toutes les tranches d'âge. Au programme Jeux d'éveil, d'imitation, de construction et de société. Accès libre et gratuit. En devenant adhérent de l'association, vous pourrez aussi emprunter un ou deux jeux de société pour la maison. Vous avez rendez-vous le deuxième mercredi du mois de 14h30 à 16h30 au centre social Couleur des Liens et le deuxième samedi du mois de 10h à midi à la médiathèque à Privas. D'autres lieux datent sur notre site internet www.artdesjeux.com. En partenariat avec le CDOS Ardèche, la communauté de communes Valérieux propose une formation gratuite le jeudi 15 octobre de 18h à 20h, réservée aux bénévoles d'associations, intitulée « Optimiser l'utilisation des réseaux sociaux dans mon association ». Inscription sur le site CDOS Ardèche, onglet « Formation » ou contactez la communauté de communes Valérieux 04 75 29 19 49. 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
1: Il est 19h.
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3: L'actu des oubliés. Saison 7.
6: Shut down this
3: Le monde est un océan qui se soulève. Écoutons déferler son écume. Depuis la Bolivie que nous avons évoquée le mois dernier, c'est en traversant par le sud-ouest le Salar d'Uyuni et ses lacs multicolores que l'on atteint le désert d'Atacama. Cet espace naturel immense est l'un des plus arides au monde. Il n'aurait pas plu dans certaines zones depuis plus de 400 ans. Il regorge pourtant d'une biodiversité endémique unique et il est habité par quatre peuples originaires, les Aymara, les Quichuas, les Licanantayas et les Coyas. Et c'est ce dernier peuple qui, à proximité du volcan Copiapó, tente de protéger le salar de Maricunga, menacé par l'exploitation du lithium. Vous écoutez la saison 7 de l'Actu des oubliés. Et notre deuxième épisode s'intitule « Capitalisme vert contre vie sur Terre ». Nous l'avons réalisé avec Cindy Quevedo, présidente du Conseil national du peuple Coya, dont vous pouvez retrouver l'entretien intégral dans notre hors-sujet « Le lithium contre les flamants roses », disponible sur notre Bandcamp. Le peuple Coya habite la région d'Atacama, dans la cordillère des Andes. Historiquement, nous

0: aride, très difficile. Et là, tu rencontres un espace où il y a de l'eau, où il y a du sel, où il y a des corridors écologiques qui permettent la vie et regorgent d'animaux qui peuvent être chassés.
1: La sal nos a permitido vivir y, por ejemplo, conservar las carnes.
0: Le sel, il nous permet de conserver la viande, de sécher le cuir, de saler le fromage, de donner du sel aux animaux.
1: También es medicina para nosotros.
0: Et c'est aussi une médecine. Nous sortons le mal et les mauvaises énergies avec le sel. C'est le travail que font nos autorités ancestrales, qui s'appellent les Yatiris. Toutes les médecines que font les Yatiris, c'est avec le sel. Donc c'est un bien fondamental pour les indigènes, pour l'alimentation, pour la culture, pour la santé physique et la santé psychique.
1: Salud espiritual y salud física. Entonces,
0: sans ces espaces naturels, nous ne pourrions pas être là. Nos ancêtres, il y a 1000 ans de cela, n'auraient jamais survécu. Et pour cette raison, nos cérémonies les plus sacrées, les offrandes que l'on fait, elles se déroulent là-haut. Nous avons un lien vivace, spirituel et bioculturel très profond avec ces endroits-là.
1: Entonces, nuestras ofrendas y nuestras ceremonias más sagradas son en ese lugar.
0: Nous sommes en avril 2023 lorsque les conclusions de la stratégie nationale du lithium sont publiées. Sur le papier, il s'agit d'étudier l'ensemble des salars du pays, tant en prospectant les réserves de lithium qu'en faisant un recensement de la biodiversité, pour pouvoir décider lesquelles doivent être protégées et lesquelles seront exploitées. Lorsque l'ancien président du Chili, Gabriel Boric, lance la stratégie nationale du lithium, on a senti la peur pour la première fois. Les raisons de s'inquiéter sont multiples. En premier lieu, l'eau. C'est l'une des fonctions clés du salar. Les montagnes qui l'entourent s'y déversent, créant lacs d'altitude et réservoirs de biodiversité. C'est la première préoccupation du Conseil national du peuple Kogia lorsqu'il apprend que le salar risque d'être exploité.
1: Y es ahí cuando Maricunga arroja que tiene una mayor concentración de litio.
0: C'est là qu'il est déclaré que Maricunga a une forte concentration de lithium, donc il est remarqué par l'État chilien.
1: Pero ahí viene lo complejo, que Maricunga no solamente tiene la mayor concentración de litio.
0: Seulement, c'est aussi l'un des salars qui regorge le plus d'une biodiversité qui est déjà en danger.
1: En peligro. Entonces, están 50 y 50.
0: Donc là, c'est 50-50. Malheureusement, le gouvernement et l'État ne prennent pas la mesure de ce qu'est Maricunga pour la faune de la haute cordillère. Voilà la vérité.
1: No está tomando el peso de lo que significa Maricunga para la biodiversidad altoandina. Esa es la verdad.
0: Sachant qu'une étude de l'Université catholique de Santiago démontre déjà un affaissement des sols dans le salar d'Atacama, soumis depuis 30 ans à un pompage de ses eaux pour l'exploitation du lithium.
1: Comment est-ce possible que piensen en extraer el litio?
0: On leur demande, comment est-ce que vous pensez extraire le lithium qui est contenu dans l'eau qui est sous le salar, en plein milieu du désert le plus aride du monde? Vous allez faire évaporer le peu d'eau qu'on a ici? Parce que c'est tout un complexe hydrologique qui alimente la région et qui permet d'avoir des lagunes un peu partout dans cette partie de la cordillère. Toute cette eau qui s'amasse en altitude s'écoule en souterrain dans les nappes phréatiques, s'infiltre et remonte. Ça fait comme des petits trous d'eau qui affleurent jusqu'en bas des montagnes et qui permettent la vie dans le désert. Le gouvernement a une idée merveilleuse, d'après eux. Récupérer l'eau, en extraire la salmoura qui contient le lithium et réinjecter toute l'eau sans sel dans le salar. Ils nous disent, tout fiers, « Oh, le problème, c'est l'eau ? Pas de problème, on va te la réinjecter dans le salar. » Et attention, ils vont la réinjecter via d'autres puits de forage. Et à chaque fois, ça veut dire arracher la couche de sel avec une machine et niveler le sol à nu. Et là, avec cette histoire de réinjecter l'eau, la nouvelle déclaration parle de 144 puits de forage. Imagine-toi, 144 fois 40 mètres carrés. L'impact va être impressionnant.
1: Entonces, el impacto va a ser impresionante.

0: Ahora, si tú le preguntas a un científico qué consecuencias tiene reinyectar agua sin sal a un salar.
1: Figure-toi que si tu demandes à la science ce qu'il va se passer en réinjectant de l'eau sans sel dans un salar, personne ne le sait, parce que ça n'a jamais été fait. Ils veulent nous prendre pour des cobayes en fait, alors que la vie dans le salar dépend d'une chaîne alimentaire très fragile. Nous avons d'abord les cyanobactéries, qui sont des êtres microscopiques et extrémophiles, comme on dit. C'est-à-dire que leurs conditions de vie habituelles sont mortelles pour la plupart des autres organismes. Elles ont mis des millions d'années pour s'adapter à la salinité extrême et aux radiations solaires de cet environnement.
0: Llevan millones de años adaptándose a la salinidad.

0: Imagine-toi d'un jour à l'autre changer le pH de l'eau dans laquelle elles vivent, et le pH de l'eau c'est une chose, mais on ne sait pas non plus à quelle température ils vont remettre l'eau. Et donc, entre en jeu la chaîne alimentaire. Celui qui mange les cyanobactéries, il est mangé à son tour par exemple par les flamants roses. Donc nous, en tant que Conseil national du peuple Korya qui représente une vingtaine de communautés unies, nous avons élevé la voix et répété, il faut faire davantage d'études. Et ça, ils veulent pas l'entendre, parce qu'ils sont tellement aveuglés par le profit qu'ils vont tirer du lithium, qu'ils veulent que personne ne pose de questions.
1: Ojalá sin que nadie reclame. Nosotros no queremos la destrucción de nuestro salar.
0: D'une part, nous refusons la destruction du salar, mais en plus, ils le font de manière tellement irresponsable et sans écouter ni la voix des peuples indigènes ni celle des scientifiques que tout ceci n'est approuvé par personne et peut avoir d'immenses conséquences.
1: Puede tener muchas consecuencias.
0: Avec des colonies de plus de 2000 individus, le salar de Maricunga est en effet un espace refuge et de reproduction majeur pour trois espèces de flamants roses, le flamant de James, le flamant chilien et le flamant des Andes, qui est aussi l'espèce de flamant rose la plus menacée au monde. Selon les ornithologues, toute activité minière doit être proscrite à plusieurs kilomètres des colonies pour qu'elle puisse se maintenir. Or, des sondages ont été réalisés à moins de 900 mètres. Au sein d'une consultation du ministère de l'écologie qui avait pour but de préserver une partie du salar, Cindy espérait obtenir la protection des colonies de flamants roses des Andes. Mais seuls 1000 hectares sont censés être préservés. Et d'une part, les colonies n'en font pas partie, mais en plus, le décret de préservation n'a jamais été signé par le gouvernement de Gabriel Boric. C'est extrêmement complexe parce qu'il a déjà migré une fois. Il est arrivé ici après avoir fui le salar d'Atacama lorsqu'ils ont commencé l'extraction du lithium là-bas. Et Maricunga est le salar le plus austral du Chili. Il n'y a plus de salar en direction du sud. C'est le dernier qui leur reste.
1: C'est l'ultimo que les queda. Entonces, nosotros como seres humanos,
0: alors quoi? Une fois de plus, nous les humains, on va les chasser?
1: Otra vez, les vamos a quitar su hogar?
0: On va les priver de leur lieu de vie? Les forcer à migrer?
1: Et a dónde va volar ahora?
0: Mais vers où? Où est-ce qu'ils vont aller maintenant? La microfaune abritée dans les salars joue un rôle fondamental dans la retenue du carbone, ce qui signifie que la destruction de ces espaces accélère le changement climatique, alors même que le but affiché est de vendre des batteries au lithium censées réduire les émissions de carbone.
1: Nos hacen ver como a los pueblos indígenas como los malos de la película.
0: Trop souvent, ils nous font porter le mauvais rôle en disant que nous sommes opposés à la transition énergétique, mais ça n'a rien à voir avec ça. Nous avons besoin que les gens comprennent que c'est notre lieu de vie et que nous subissons l'impact agressif et destructeur de cette transition. Nous sommes une zone de sacrifice. Ce qu'il se passe en ce moment, c'est pas une transition verte ni une transition juste. Il y a des gens qui payent le prix et qu'on n'écoute même pas.
1: Claro, cuando tú ves un proyecto, tú puedes decir, bueno, no es tanto.
0: Parce que tu peux prendre un projet et te dire, oh mais ça va, c'est pas un si grand sacrifice. Mais regarde-les tous ensemble, rien que pour la région d'Atacama. Nous avons l'extraction de lithium à Maricunga et aussi dans le salar de Perdenales. Puis pour transporter tout ce lithium qui va se produire là et aussi côté argentin, ils veulent faire la route bio-océanique jusqu'à la mer.
1: Esa carretera va a trasladar el litio a dónde?
0: Le lithium va arriver là-bas. Et pourquoi? Parce qu'ils veulent faire un méga port à Bahia Chasco, qui est une baie à la biodiversité incroyable, où viennent pondre les tortues vertes, où viennent se reposer plusieurs espèces de baleines, dont la baleine bleue. Parce que tu as là une profondeur et un système de courant unique.
1: Luego tenemos las extensiones gigantes.
0: Ensuite, au cœur du désert, nous avons l'extension géante du complexe de panneaux solaires. Parce que comme le nord du Chili est l'endroit de la planète où il y a le plus de radiation solaire au monde, c'est propice à produire de l'énergie. Et forcément, il y a aussi le projet Kimal Loaguire. Parce qu'une fois produite, comment tu la transportes, l'énergie électrique? Donc là, c'est un chantier de 800 km entre la région d'Antofagasta et de Santiago, la capitale, avec des tours et des lignes à haute tension, des transformateurs sur tout le territoire. Donc l'impact cumulé de cette transition énergétique pour des régions comme celle d'Atacama, elle est énorme. Et si tu considères les peuples indigènes qui vivent sur ces terres prétendument désertes, c'est très violent. On n'a pas le temps de tout défendre tellement ils détruisent tout. Et nous, on n'a presque plus de vie.
1: Que ya casi no tenemos vida.
0: D'autant plus que les États et les entreprises ne font rien pour respecter les conventions internationales qui imposent des consultations dans le cadre de tels projets. À Marikunga, si le président Boric a affirmé lui-même que le peuple Kogia serait entendu, c'est l'entreprise qui définit le territoire qui sera concerné par le projet d'exploitation. 6 communautés Kogias vivent au sein de ce territoire, mais toutes les autres, notamment les 20 Ailus réunis au sein du Conseil national Kogia, ont été soigneusement exclues de toute forme de dialogue sur le projet en lui-même. Tu peux demander à tous les peuples qui sont confrontés à l'extraction de lithium. C'est le même mode opératoire. D'abord, ils commencent par fractionner le tissu social dans les peuples concernés. Ils négocient avec quelques communautés, ils leur offrent une quantité d'argent inimaginable, une somme que tu ne peux pas refuser, et finalement, ces communautés deviennent ennemies du reste de leur propre peuple. Pour nous, le Conseil national du peuple Kogia, le pire ennemi que nous avons, ce n'est pas l'État ou l'entreprise. Ce sont les communautés qui ont dit oui et qui ont négocié un véritable pactole. C'est la première technique. Nous diviser, nous monter les uns contre les autres et arroser d'argent une partie des communautés qui vont elles-mêmes engager des avocats pour s'opposer à nous. Imagine-toi, on parle de millions de dollars chaque année. Pour qui ? Pour 6 communautés peuplées de 30 à 40 personnes chacune. C'est une quantité d'argent qu'ils ne pourront pas dépenser dans leur propre vie.
1: Y eso hace que haya el primer quiebre importante.
0: Et ça, c'est le premier choc, la première fracture que mon peuple a vécue.
1: Estos abogados de estas comunidades han hecho campaña del terror en contra.
0: Les avocats des 6 communautés ont mené une campagne de terreur contre nous. Ils sont allés jusqu'à la Chambre des députés pour dire que nous sommes de fausses communautés, créées uniquement pour profiter de l'argent lors des négociations, que nous n'avons aucune pertinence culturelle avec le territoire.
1: Que somos casi gente inventada.
0: Genre, que nous sommes des gens sortis de nulle part, juste là pour l'argent. Tu peux pas être plus loin de la vérité. Mon nom de famille est aussi celui de plusieurs lieux dans la cordillère. Ma famille a des titres de propriété vieux de 104 ans. Ma communauté, elle a été enregistrée en 2010, c'est-à-dire dès que l'État chilien a commencé à reconnaître l'existence des communautés indigènes. Nous faisons face à une campagne de dénigrement dans tous les médias, avec beaucoup, beaucoup de mensonges. C'est ce qui fait que cette résistance a aussi un coût psychologique très important.
1: De verdad que ha tenido un costo psicológico súper importante esta resistencia.
0: Personnellement, j'ai reçu des menaces de mort. Ils m'ont dit qu'ils allaient me faire disparaître dans la cordillère et que jamais on ne retrouverait mon corps.
1: Solamente por defender el salar.
0: Seulement pour défendre le salar. Seulement pour ça.

0: Les témoignages du peuple Koja sont pourtant révélés par l'archéologie avec des traces d'offrandes et de rituels plus anciennes que l'arrivée des Européens sur ces terres. Et malgré des réclamations auprès du ministère des Mines puis de la CONAI, l'organe chargé des relations entre les peuples indigènes et l'État chilien, malgré des recours en justice auprès de la Cour d'appel régionale et de la Cour suprême chilienne, les communautés du Conseil national Koja sont systématiquement exclues des consultations. Les Nations Unies reconnaissent pourtant les territoires ancestraux comme socle de l'identité culturelle, spirituelle, sociale et collective des peuples originaires, affirmant, je cite, « le droit à maintenir et à renforcer leurs relations spirituelles et matérielles avec les terres historiquement occupées, qui ne peuvent être considérées ni comme marchandises, ni comme un bien économique ». Cette notion est malheureusement bien éloignée de la vision des chefs d'État dans le triangle du lithium. L'Argentine, la Bolivie et le Chili sont désormais toutes trois gouvernées par des néo-fascistes extrêmement déterminés à transformer la législation autour des terres ancestrales. Au Chili, le 1er juin dernier, le nouveau président d'extrême droite, Antonio Kast, remet en cause le droit du sol, garantie foncière obtenue par les peuples autochtones en 1993, au lendemain de la dictature de Pinochet. Ce droit stipule que les terres appartenant légalement aux peuples originaires, récupérées ou concédées par l'État, ne peuvent être vendues, données ou louées à des non-autochtones. Dès son arrivée au pouvoir, il suspend les 43 décrets qui encadrent l'existence des parcs nationaux et nombre de normes environnementales au prétexte de les réviser. Il ne les a toujours pas réactivées. Ce que je veux dire en premier lieu sur ce sujet, c'est que si aujourd'hui on a un gouvernement d'extrême droite, la première vulnérabilisation que nous avons connue ici, elle est le fait du gouvernement de Gabriel Boric. C'est sous son mandat qu'il y a eu le plus de vulnérabilisation des droits des peuples originaires. Il nous a laissé à la merci de ce qui vient maintenant. Maintenant, oui, nous avons un président qui est un chef d'entreprise dans sa nature. On ne va pas s'étonner si tous ces décrets, toutes ces lois, tous ces projets vont dans le sens de vendre, vendre, vendre. Et vendre, ça veut dire sacrifier les terres rares, les salars, le désert pour les panneaux solaires, etc. Nous allons affronter quelque chose de pire encore, parce que ce président annonce un projet de loi avec lequel il voudrait revenir en arrière sur la récupération des terres par les peuples indigènes. Et ce que je voudrais, c'est que les instances internationales soient plus regardantes, qu'elles observent ce qu'il se passe actuellement dans le ABC, le triangle du lithium, Argentine, Bolivie, Chili. Ce sont les trois pays qui, en ce moment même, vulnérabilisent les droits des peuples indigènes. Nous ne pouvons pas revenir en arrière en droit.
1: No podemos retroceder en derecho. Porque esa es una vulneración.
0: C'est une vulnérabilisation. Par exemple, ici, au Chili, il n'y a même pas de loi des terres sinistrées. La loi ne nous protège tellement pas qu'il est facile de venir ici, de brûler une forêt entière pour ensuite vendre ces terres à des projets de production. Et peu importe qu'il n'y ait eu je ne sais combien de maisons incendiées, y compris avec des familles qui ont péri emprisonnées dans les flammes.
1: Se sabe. En Chile, lo que hacen es quemar territorio donde hay flora y fauna nativa.
0: C'est quelque chose qui est su au Chili. Ils brûlent des terres où il y a de la flore et de la faune originaire pour ensuite dire ici, il n'y a rien. Donc on peut lancer un projet extractiviste. Ou alors, ils expulsent les gens directement, ils brûlent les maisons et ils construisent un condominium privé pour les gens riches. Et ça, ça va se passer avec les terres indigènes. Donc lorsque de telles lois arrivent pour soi-disant louer, vendre ou hypothéquer des terres avec plus de liberté, en vérité c'est une tentative de prédation des terres indigènes. Et le risque, c'est qu'à la fin il ne reste plus de terres indigènes du tout.

0: De l'autre côté de la cordillère, voilà plusieurs saisons que les soupçons sont devenus indignation. Ça se passe souvent en Patagonie, région du sud de l'Argentine où les glaciers des Andes se dressent autour de grands lacs bordés d'immenses forêts. Dans cet environnement enchanteur, de violents incendies surviennent en effet et des centaines d'hectares partent en fumée. Ces feux, prétendument allumés par accident, font l'objet d'une suspicion accrue de la population argentine. Au mois de juillet, alors que tout le pays est occupé à suivre la Coupe du Monde de foot, le président Milei, grand ami de Trump et de Netanyahou, plusieurs fois accusé de vendre le pays à ses amis néofascistes, prépare une loi d'inviolabilité de la propriété des terres. Le projet modifie principalement trois réglementations. La première mesure met en danger les peuples indigènes. Elle entérine la non-considération des droits ancestraux et l'accélération des processus d'expulsion, vulnérabilisant ainsi les peuples et limitant leurs possibilités de recours en justice.
1: Cette loi permettrait l'expulsion express de toute personne, famille ou communauté indigène qui ne possède pas de titre de propriété régularisé. Chaque gouverneur pourrait décider de notre sort, et c'est très grave, car c'est une couverture légale pour perpétuer le génocide.
2: Esto es gravísimo porque es el blindaje para legalizar el genocidio. ¿Ustedes imaginan?
1: Imaginez arriver sur votre territoire, dans votre maison, des forces armées qui utilisent la violence pour vous chasser.
2: Y vamos a defender nuestro derecho a vivir en la tierra.
1: Nous allons utiliser notre droit à vivre sur la terre, parce que nous pensons que la terre ne peut être volée ni contaminée. On veut simplement que la terre soit aimée.
2: Solo queremos que sea amada.
0: Seconde réglementation bouleversée par ce projet de loi, la loi de la terre. Celle-ci limite à 15% le territoire qui peut être possédé par des capitaux, des entreprises et des personnes non argentines, et ce, à l'échelon municipal, régional et national. Elle interdit strictement la vente de terres à proximité d'une source d'eau, établit des limites de possession pour chaque propriétaire étranger. Elle protège ainsi les ressources stratégiques et la souveraineté du peuple argentin. La loi de la terre est votée en 2011, après une longue lutte d'un village de la Rioja qui avait été acheté dans son entièreté par une entreprise étrangère. En modifiant cette loi de la terre, Milei introduit tout simplement dans la loi de son propre pays une menace pour la souveraineté alimentaire et les ressources stratégiques. La loi sur l'inviolabilité de la propriété de la terre modifierait enfin la loi de gestion des incendies. Jusqu'ici, il est tout simplement interdit de modifier la destination d'une terre qui a brûlé pour tout raser et y construire une villa ou une usine. Et ce, pour 30 ans, voire 60 ans après l'incendie. Avec cette loi, ça devient possible. Pour l'opposition à Milei, cette disposition est vécue comme un véritable aveu. Sachant la dinguerie de ce qu'il veut faire passer et le rejet que son projet va susciter, Milei tente de le faire passer au Sénat durant la Coupe du Monde. Or, il se passe là quelque chose d'assez bluffant. D'abord, il faut connaître le conflit qui oppose historiquement l'Angleterre et l'Argentine autour de la possession des îles Malouines. Las Malvinas, en argentin, sont des îles situées à 360 km de l'Argentine, mais occupées par l'Angleterre. Et ce, malgré une tentative de conquête militaire en 1982. Les îles sont toujours revendiquées par l'État argentin et justifient une diplomatie glaciale entre les deux pays. Et c'est peut-être pour le peuple argentin le symbole qui suscite le plus de patriotisme et d'attachement à la terre. Selon le média Arrota, la revendication sur les Malouines a été utilisée durant le mondial pour dénoncer le projet de Milei. Lors de la demi-finale contre l'Angleterre, la problématique est dans toutes les têtes. Des centaines de banderoles émergent dans le stade et autour, et jusque sur le terrain porté par les joueurs après la victoire, malgré l'interdiction de la FIFA. Le slogan « Les Malouines sont argentines » aurait alors participé à la levée de boucliers pour la préservation de la souveraineté du peuple argentin sur ses ressources. Dès lors, une mobilisation se met en route un peu partout. Des veilles citoyennes sont organisées, de petites assemblées se tiennent dans le pays, et une marche nationale est décidée pour le 6 août. Elle est baptisée « Défendons le territoire, les Malouines sont argentines, mais le reste du pays aussi ». Dans toutes les régions, des rassemblements sont annoncés avec le mot d'ordre « La terre ne se vend pas, ne se brûle pas, ne s'exproprie pas ». À Buenos Aires, face au Congrès qui doit voter la loi, la foule est nombreuse malgré la pluie. Et bien qu'attaquée par les canons à eau, elle réplique avec une pluie de pierres qui met les rangs policiers en fuite.
1: Aujourd'hui, nous sommes témoins une fois de plus de la violence d'un gouvernement qui ne représente pas nos intérêts. Il ne tient que par la répression et gouverne au nom de forces étrangères pour vendre nos ressources et les chances que nos enfants aient des vies dignes. Nous sommes beaucoup à pleurer aujourd'hui, et pas seulement à cause des lacrymos. Que va-t-il rester lorsqu'ils auront tout volé? Où et comment vivront nos enfants si on ne se défend pas avant qu'il soit trop tard? Aujourd'hui, j'ai vu beaucoup de colère et de tristesse. Mais j'ai aussi vu un peuple qui se réveille, qui apprend à s'organiser, à prendre soin des autres face à la répression. Je reprends espoir de voir que nous sommes capables de nous battre pour ce que nous avons en commun.
0: Au Sénat, Milei doit lâcher deux des plus importantes dispositions, celle qui modifie la possession des terres par les non-argentins et celle qui modifie la loi de gestion des incendies. Malgré tout, la troisième disposition sur la facilitation des expulsions est votée à 37 voix contre 33. Malgré la victoire qui est célébrée par l'ensemble du pays, elle est incomplète. Alors, on s'organise en solidarité avec les peuples originaires. Car quelques jours après le vote, la guerre contre les terres indigènes est déclenchée. À Rumahuaca, la communauté de Santa Rosa est attaquée par un escadron policier surarmé. Face à lui, les femmes sont seulement armées de la Wifala, le drapeau des peuples originaires, et la vidéo fait le tour du pays. L'indignation est totale, mais le nombre de communautés attaquées de la sorte se multiplie. À Lofmelo, dans le sud du pays, la communauté fait un appel à venir les défendre. Plusieurs centaines de voitures occupent les routes adjacentes et la solidarité empêche la police d'intervenir.
1: Nos terres ont été volées durant la campagne du désert, une conquête génocidaire menée par le général Daroca à la fin du 19e siècle. Nous sommes la quatrième génération à souffrir de cette situation.
0: Dans l'ensemble du pays, 1300 communautés sont concernées par la nouvelle loi. El Medio Talca explique dans un article intitulé « Milei efface le droit ancestral ».
1: En Argentine, il se passe quelque chose que la presse nationale ne couvre pas avec l'urgence que cela mérite. Des communautés indigènes sont expulsées de leurs territoires ancestraux, sur lesquels elles ont vécu durant des siècles, après que le gouvernement ait fait une loi spécifiquement avec cet objectif. Le conflit est causé par une contradiction légale cultivée délibérément entre, d'un côté, la propriété privée réglementée par une documentation formelle, et de l'autre, la possession ancestrale revendiquée par une présence historique, une occupation millénaire et un droit consuétudinaire, c'est-à-dire qui existait avant la loi. Ceci n'a rien à voir avec le progrès économique. On appelle cela un nettoyage ethnique, organisé par une loi qui privilégie la propriété privée à la survie des peuples originaires. L'Argentine vit un moment de régression des droits humains et la communauté internationale garde le silence.
0: Et derrière ces expulsions, bien souvent, un ennemi commun, l'IA. Plusieurs projets de data centers sont en effet programmés sur ces terres désormais vidées de leurs habitantes. Exception faite des territoires de la région de Jujuy, dont le sous-sol contient là aussi du lithium. Depuis le nord du pays, justement, une grande marche indigène rejoint la capitale le 31 août pour réclamer que les peuples originaires soient reconnus comme sujets à des droits et que cessent les projets extractivistes qui les bafouent.
3: Bueno, nuestros pueblos indígenas, si se caracterizan por algo, es por tener ese coraje.
0: S'il y a une chose qui caractérise nos peuples, c'est le courage et la capacité de résistance. Je pense au peuple Mapuche qui a fait la guerre pendant 300 ans et qui continue de résister aujourd'hui. Nous avons nos frères en Argentine qui mène une résistance féroce à ce qu'il se passe avec Milei. Et bien que les expulsions se poursuivent, ils continuent à s'organiser. Et nous aussi, on s'organise avec eux. Nous voyageons en Bolivie régulièrement. En septembre, nous allons en Argentine pour dialoguer et partager des stratégies pour continuer à nous défendre. La résistance n'est pas facile. Comme je te l'ai dit, il faut avoir beaucoup de tolérance à la frustration. Le chemin que nous suivons est sans doute le plus difficile parce que tout le monde est contre nous. Mais c'est pas demain que nous nous découragerons. C'est maintenant qu'il faut s'unir. S'unir et élever la voix pour celles et ceux qui ne peuvent pas parler. Nous, les peuples indigènes, nous avons beaucoup de choses à revendiquer, culturellement, spirituellement. Mais notre voix, elle porte aussi celle des espèces qui ont autant de droits à exister que nous. Quand je dis qu'ils vont détruire des vies dans le Salar, je parle pas de vie humaine, je parle d'autres vies qui sont aussi importantes que des vies humaines, qui ont autant de droits à vivre que l'être humain.
3: Et qui tienen tanto derecho a existir como nosotros.
0: Il faut prendre conscience que nous ne devons pas détruire pour préserver.
3: Y el mundo tiene que estar consciente de que este es el costo.
0: Le monde doit avoir conscience que ce poids, c'est le coût de la fameuse transition verte dont tout le monde parle, mais qui n'aura rien de juste si on ne permet pas d'abord la justice aux peuples qui vivent sur ces territoires.
3: yo hago un llamado a que todo el que sienta el amor por la Pachamama.
0: Et je fais cet appel, que celle et celui qui ressentent de l'amour pour la terre se lèvent, sortent dans la rue, relaient nos alertes et protestent parce qu'un jour ce gouvernement ne sera plus là.
3: Entonces, de verdad, yo creo que la gente tiene que resistir.
0: Les gens doivent vraiment se mettre à résister. Cette planète est notre lieu de vie et c'est le seul que nous ayons. Nous, les peuples indigènes, nous avons la résistance dans le sang et jamais nous ne nous arrêterons.
3: Yo creo que esto no va a acabar jamás.

C'était l'actu des oubliés. Merci de nous avoir écoutés. 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Au doublage Lune et à la musique, vous avez écouté Rap Brina, Is Sugar et en ce moment, Conexión Originaria. Merci à tous, prenez soin de vous et rendez-vous.

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1: Il est 20h.
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Objectif Lune. La Lune et les forces du mal. Bienvenue dans votre chronique Objectif Lune. Explorons ensemble le lien ancestral entre la Lune et les forces du mal. Un thème qui traverse les cultures, les mythes et les peurs collectives. La Lune, astre de la nuit, fascine autant qu'elle inquiète, et cela depuis des siècles. Elle est associée à l'invisible, au caché, à tout ce qui échappe à la lumière du jour. Sa lumière froide, qui n'est qu'un reflet du soleil, en fait la reine des ombres, des secrets, des rêves et du subconscient. C'est dans cette obscurité que l'imaginaire collectif a placé sorcières, démons, loups-garous et vampires. Tous ces êtres qui, selon la tradition, profitent de la pleine lune pour agir. La pleine lune, en particulier, est souvent vue comme le moment des transformations inquiétantes. Dans les légendes, elle serait le théâtre de métamorphoses, de possessions et de rituels occultes. La peur qu'elle inspire vient de son pouvoir à révéler ce qui est habituellement caché. Les pulsions, les instincts, l'inconscient, mais aussi les désirs et les peurs les plus enfouis. Mais la symbolique lunaire n'est pas uniquement négative. La lune a une double face. Elle peut être bénéfique ou maléfique, source de guérison ou de maladie, de sagesse ou de folie. Jung, le célèbre psychanalyste, voyait en elle l'incarnation de notre part d'ombre, ce côté de la psyché qui, lorsqu'il n'est pas reconnu, peut nous rendre vulnérables aux forces obscures. La nuit sous la lune, tout peut arriver. La magie, la peur, mais aussi l'intuition et la transformation. Alors, la prochaine fois que vous verrez la lune briller dans le ciel, souvenez-vous qu'elle est le miroir de nos peurs comme de nos espoirs, gardienne des secrets. Elle veille sur la frontière tenue entre la lumière et l'ombre, entre le bien et le mal. Que la lune éclaire vos nuits sans jamais vous livrer aux forces obscures.

préférés. C'est parti pour Melting Dub, une émission pleine de grosses basses, vous le savez, et avec plein de nouveautés également, et surtout, surtout, l'édition de la compilation City Squad DIY chez Subsquad Prod. J'en suis très heureux puisque j'ai participé à sa réalisation et c'est une des plus grosses compilations du label avec 18 titres, tous réalisés dans mon beau pays qui est le Diwa, c'est-à-dire cette région qui entoure la ville de Die. Pour ceux qui entendent cette émission loin loin sur les radios partenaires, et merci à elle évidemment. Je commence donc avec l'association de la chanteuse Badia avec Sham et le morceau Cisco Dub, extrait de la compilation City Squad Diwa.

Cisco Dub de Badia et Cham sur la compilation City Squad Diwa chez Subsquad Prod. Badia que on a pu entendre sur certains morceaux

0: Eh oui, c'était Chabit, Osclamix, Max Maro et Natas Haït. C'est sur la compilation City Squad Diwa qui va paraître chez Subsquad. En fait, elle est pour le 25 septembre. Est disponible un peu partout sur Internet, évidemment, sur le label Subsquad Prod, sur Bandcamp, et puis sur d'autres plateformes plus ou moins recommandables. Allez, je passe maintenant à cette production OBF, Ring the Alarm, avec Mr. Williams en invité, et aussi la rappeuse Lady Ice, ça déchire.
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Ah, redoutablement efficace. Ring the Alarm. OBF avec Mr. Williams et Lady Ice. Retour sur la compilation Subsquad Prod City Squad Diwa. Ah oui, il faut d'ailleurs vous dire qu'elle est très très variée. Ça part dans tous les sens, beaucoup de styles de dub sont donc représentés, si tant est qu'on puisse le dire comme ça. En tout cas, ça fusionne. Et en fusion, il y en a un qui est très très bon, c'est le groupe Nox, qui associe rap, par exemple, avec un dub bien lourd. Et le morceau s'appelle NOX.

0: avec Alain Souchon. C'était Nox dans Melting Dub avec le morceau NOX. Compilation City Squad DIY chez Subsquad Prod. Livraison ce 25 septembre avec également le morceau 1133 ou 1133 ou quoi, hein, de Zeb. Oui, retenez bien ce nom, Zeb.wave, parce que on va en entendre parler encore dans pas longtemps.
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Mais que peut-on bien dire de plus? Zeb.wave à la production 1133, ce titre, qui est disponible sur la compilation City Squad Diwa de Subsquad Prod, avec laquelle je reste 18 morceaux. Du coup, forcément, j'ai envie d'en passer beaucoup, surtout que bah, c'est les locaux de l'étape, c'est tous des copains. Et du coup, puisque vous êtes tous mes copains, acceptez que je ne vous passe pas tous dans cette émission. Voilà, c'est un choix complètement subjectif et qui correspond pas forcément au morceau que je préfère dans cette compilation, mais plutôt à une intégration dans une playlist un peu plus large, vous le savez, vous autres auditrices auditeurs de cette émission. Donc City Squad encore avec une production Rhythmizer, artiste assez rare, quoique Untyred Dub.

Le bon stepper des familles, un Untired Dub de Reedy Miser sur la compilation City Squad Diwa, apparaître donc chez Subsquad Prod le 25 septembre, c'est-à-dire là, tout bientôt. Et en attendant, je vous propose cette dernière publication, Jabir, le pseudo de Nicky Tone quand il fait du dub. Guess!

C'était Jabir avec le morceau Guess, un peu de ouin ouin dans cette émission. Ça fait du bien, Nicky Tone, donc, à retrouver sur son Bandcamp, évidemment. Et ça aussi, c'est sur Bandcamp. Do Not Be Gentle, l'album de Bass Yard. 5 ans de production pour arriver à un résultat fou. Il y a vraiment plein d'ambiance dans cet album très, très complet. Et je vous ai choisi 2 titres. Amlaka Kidouzan, prononciation hyper hasardeuse, avec l'ami Ras Assenti, qui se fait rare, mais à chaque fois, c'est extraordinaire.

Ah, mortel ce morceau, ce poème, tout. Do not go gentle, Bass Yard, do not go gentle. L'album donc à retrouver sur Bandcamp, ruez-vous. Et pendant ce temps, moi, je passe à un autre morceau de la compilation City Squad Diwa chez Subsquad Prod. Mystical Eye Diwa, qui est l'association de Mick Mool avec Riddimizer. C'est pour ça que je vous disais qu'il n'était pas si rare en fait. High time.

0: High Time, Mystical IDWA, extrait de la compilation chez Subsquad Prod, City Squad DIWA, le 25 septembre 2026, sur Internet, en téléchargement libre et gratuit. Et je passe maintenant à cette production Gookin'. Move On, l'album qui est proposé par le label Dubwise Station de l'homme Houstone. Et franchement, bon, là aussi, très très très gros album, plein d'ambiances différentes. L'homme collectionne énormément de vinyles et donc produit un son finalement très varié. Vraiment, j'ai eu beaucoup de mal à choisir des titres, mais quand même, en voici deux. Et pour rester avec cette ambiance qui tape du pied, Basse Culture pour commencer.
1: Scatamata, Chatachak.

Un son bourré d'effets et résolument mélodieux, c'est Gookin. L'album s'appelle Move On, c'était le titre basse culture à l'instant. Et chose promise, chose due, un second titre extrait de ce même album pour vous, histoire de redescendre un petit peu l'ambiance. Voici Parasomnia.

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1: Gookin et le morceau Parasomnia sur l'album Move On. Et nous approchons ainsi de la fin de cette émission Melting Dub que vous pouvez retrouver évidemment sur RDWA, www.rdwa.fr, rubrique émission musicale. Et je vais vous laisser, comme d'hab, avec un dernier morceau, extrait évidemment de la compilation City Squad DIWA. Elle est chez Subsquad Prod, ce sera le 25 septembre, c'est le 25 septembre, c'est donc demain si vous écoutez cette émission en direct. Et ce sera le morceau Again Cause de Secret Dub Society. À la semaine prochaine, portez-vous bien, ciao.